sur les problèmes de respiration que rencontraient tous les flûtistes dans les passages très développés. Et Bellinzani terminait son avertissement par ce très beau souhait « Sois indulgent et vis heureux ». J'espère que vous serez aussi heureux d'écouter ces belles sonates pour flûte à bec et continuo de Bellinzani. Elles sont interprétées ici par l'ensemble Musica Antica de Toulon, avec Christian Mondoz à la flûte et à la direction. Voici donc la première sonate, sonate numéro 4 en sol mineur, en 4 mouvements. Adagio, allegro, adagio, presto.

Vous venez d'entendre Christian Mendoz à la flûte à bec et à la direction de Musica Antica dans la sonate numéro 4 en sol mineur de Paolo Benedetto Bellinzani. Du même compositeur et avec les mêmes interprètes, voici la sonate numéro 6 en la mineur. Les mouvements en sont largo, allegro, largo, allegro.

Venez d'entendre l'ensemble Musica Antica avec Christian Mendoza à la flûte à bec et à la direction. Ils vont nous interpréter maintenant une autre sonate en quatre mouvements de Bellinzani, la sonate numéro 1 en si bémol majeur, largo, presto, largo, allegro.

Après cette sonate numéro 1 de Paolo Benedetto Bellinzani, voici la sonate numéro 5 en fa majeur. Et les interprètes en sont toujours Christian Mendoz, flûte à bec et direction, et l'ensemble Musica Antica.

C'était Christian Mendoz à la flûte à bec et l'ensemble Musica Antica qui nous jouait cette sonate numéro 5 de Bellini. Et voici maintenant la sonate numéro 3 du même compositeur.

L'ensemble Musica Antica et Christian Mendoz vous interprétez la sonate numéro 3 de Bellinzani et vous entendrez, avec les mêmes interprètes, la sonate numéro 8 en Do mineur, toujours en quatre mouvements, Adagio, Allegro, Adagio, Vivace.

Nous sommes toujours en compagnie de Christian Mendoz, flûte à bec, et de son ensemble Musica Antica. Et voici maintenant la sonate numéro 12, qui a la particularité d'avoir trois mouvements, dont le dernier est une folia, donc une sorte de variation sur une basse qui se répète.

0: C'est l'ensemble Musica Antica avec Christian Mendoz à la flûte à bec que vous venez d'entendre dans des sonates du compositeur italien Paolo Benedetto Bellinzani. Au revoir et à bientôt.
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2: Gaius. En fait, ce nom est rapporté dans les textes bibliques avec un G, Gaius, mais en pratique, c'est un nom qui est d'origine latine et qui, en latin, s'écrit Caius avec un C. Il se trouve que, dans le Nouveau Testament, il y a au moins 4 personnes qui portent ce nom-là. Alors j'aimerais vous parler aujourd'hui des 2 premiers, parce qu'on a l'impression que ces 2-là, peut-être, n'en sont qu'un seul. En fait, quand on nous présente ce personnage, on nous parle de lui comme étant originaire de Macédoine, c'est-à-dire de cette partie nord de la Grèce, d'où est venu le célèbre Alexandre le Grand, et qui a été la première région de Grèce visitée par l'apôtre Paul dans ses voyages. Or, justement, ce Gaius dont nous parlons, il est originaire de cette région, et on le retrouve à un moment en compagnie de Paul dans une autre région. Dans la région d'Éphèse. Donc nous ne sommes plus du tout en Grèce, nous sommes dans le pays qui est la Turquie actuelle, qui s'appelait la province romaine de Lydie à cette époque. Et dans cette province, eh bien, il se trouve là en compagnie de Paul. Donc c'est un homme qui a accepté de quitter sa région natale, qui s'est embarqué dans l'aventure missionnaire avec Paul et qui, justement, peut-être ne se rendait pas compte à quel point ça serait une aventure, parce que à Éphèse, il va subir une véritable aventure. En effet, pendant que Paul est à Éphèse, le succès qu'il rencontre en partageant l'évangile est tel que cela semble menacer le commerce de toute une équipe de fabricants de petites statuettes et de petits sanctuaires de Diane qui fait la richesse et la célébrité de la grande ville d'Éphèse. Et alors, le syndicat des artisans qui fabrique ces objets se réunit, commence à protester, à menacer donc de représailles l'équipe missionnaire. Et justement, on arrive à mettre la main sur Gaius, pas sur Paul, mais sur Gaius et sur un autre de ses collègues. Et on va le traîner jusqu'au grand stade de la ville, le grand théâtre, pardon, de la ville, qui existe encore aujourd'hui, qu'on peut aller voir et qui est très intéressant. Et là, on va commencer à l'accuser, à protester, et la foule va pas trop savoir ce qui se passe, et finalement, ça va devenir une espèce de grande manifestation qui, pendant plus de 2 heures, va entendre toute la foule crier à la gloire de la grande déesse Diane des Éphésiens, ou Artémis, comme on disait en grec. Et Gaius va être secoué dans cette aventure-là, au point que quand toute cette histoire se calme, après l'intervention de différentes personnes et des autorités de la ville, Paul va devoir aller voir Gaius et son autre collègue et les encourager, partager avec eux quelques paroles de soutien pour leur montrer que bon, bah, c'était peut-être pas une aventure qu'ils avaient prévue, mais c'est une aventure à laquelle ils ont bien dû faire face. Et puis justement, quelques lignes plus loin, on nous dit que Paul a décidé d'entreprendre un voyage qui va le ramener jusque dans la région de Syrie d'où il était parti, c'est-à-dire de la ville d'Antioche en Syrie. Et donc il va choisir d'en profiter pour aller jusqu'à Jérusalem et à cette occasion, il veut transporter des fonds pour amener à l'église chrétienne mère qui est celle de Jérusalem. Et alors il va choisir des compagnons de route et il va justement choisir Gaius. Et ce Gaius, alors on suppose que c'est le même que le précédent, parce qu'il n'est pas présenté en plus de détails, mais il est juste là après. Et donc qu'il a connu cette autre aventure qui consistait à transporter des fonds à travers des routes et des voies navigables, où on risquait toujours de se faire plumer par des brigands. Et convoyeur de fonds, aux risques et périls, eh bien, Gaius a été un des accompagnateurs de Paul. Voilà donc un personnage qui a vécu des aventures aux côtés du grand apôtre Paul et simplement pour être au service de la mission chrétienne de ses débuts. Vous retrouverez ces mentions dans le livre des Actes des Apôtres au chapitre 19 et au chapitre 20.
1: C'était une chronique de Bernard Sauvagnat.
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2: Bonjour à tous, j'espère que vous avez passé une excellente semaine, que vous avez pu vous reposer avec des températures qui sont remontées, redescendues même à la normale. Aujourd'hui, on va voir une vie transformée par Jésus avec le pasteur Philippe Leduc. Comment vas-tu Philippe ?
3: Ça va, merci, bonjour.
2: T'as passé une bonne semaine ?
3: Très bien, merci.
2: Très bien. Ouais. Et avec le pasteur Pascal Rodet. Comment vas-tu Pascal ?
4: Très bien, bonjour Nafi.
2: Toi aussi, t'as passé une bonne semaine ?
4: Oui, ça a été, oui.
2: Ça a été ?
4: Ouais.
2: Alors, une vie transformée. Il y a plein de choses qui peuvent vous transformer. Moi, j'ai été tata pour, je ne vais pas dire la première fois, mais dans mon cœur, c'était différent. Et j'ai eu une nièce. Et avant, quand j'étais en voiture, j'aimais conduire très vite. Je sais que ce n'est pas bien, mais j'aime la vitesse. Et quand j'ai mis, au sortir de la maternité, ma nièce dans la voiture, en fait, j'avais peur de tout. Je roulais à 30 km/h, mais ça m'avait changé. Et mon mari n'arrêtait pas de dire « Tu peux conduire normalement, s'il te plaît, tu peux accélérer ?» Mais moi, j'avais peur qu'il se passe quoi que ce soit. C'est comme si elle m'avait changé en 4 secondes. Et on va parler de transformation. Qu'est-ce qui, pour vous, pourrait changer quelqu'un ? Philippe, qu'est-ce qui pourrait changer quelqu'un ?
3: Première chose qui me vient, c'est une rencontre. En effet, quand on rencontre quelqu'un, cette personne-là, quand on tombe amoureux, par exemple, elle a une capacité de vous faire changer plein de choses, dans le look, et puis oui, dans découvrir de nouvelles choses. Donc en effet, une rencontre peut changer beaucoup de choses.
2: Pour affirmer tes dires, est-ce que tu peux me lire Éphésiens 4, versets 17 à 20, s'il te plaît ?
3: C'est pourquoi je vous dis ceci et j'insiste au nom du Seigneur, ne vivez plus comme ceux qui ne connaissent pas Dieu. Leurs pensées ne mènent à rien. Leur intelligence est dans la nuit et ils ne participent pas à la vie de Dieu. En effet, ils sont ignorants parce que leur cœur est fermé. Ils ne savent plus ce qui est bien et ce qui est mal, et ils se conduisent n'importe comment. Toutes les actions immorales qu'ils ont envie de faire, ils les font sans se gêner. Vous, ce n'est pas de cette façon que vous avez appris à connaître le Christ.
2: Bibliquement, on parle de qui ? À qui il s'adresse ?
3: Alors tous ceux qui ne connaissent pas Dieu, alors ça, c'est au sens très très très très large, et qui n'ont pas

0: avec plusieurs dieux, une croyance autour de tout ce qui est de la nature comme des êtres vivants. Mais il y en avait d'autres aussi où c'était, ouais, non, ni dieu ni maître, ça date pas que de 68, hein, ça c'est évident.
1: Et quel genre de religion Paul dit dans la nuit, tu as utilisé une formule que disent que dans leur intelligence et dans la nuit.
2: Oui, leur intelligence est dans la nuit. C'est un peu violent comme
1: Bah oui,
2: expression.
1: c'est très violent.
2: En fait, c'est pour dire qu'ils sont bêtes.
1: D'accord.
2: Leur intelligence est dans la nuit. Non, ça veut dire qu'une vie sans point de repère, sans règles, sans valeurs, peut un petit peu partir dans tout et n'importe quoi. Et Paul n'hésite pas à qualifier ces gens d'un petit peu en dessous, parce qu'ils ont choisi une voie qui n'est pas celle de Paul. Et Paul croit tellement en ce qu'il vit que ça transpire. Et il le dit avec ses mots, de manière un petit peu forte, pour encourager les gens à vraiment réfléchir, non seulement sur ceux en qui ils croient, mais qu'est-ce que ça change profondément dans leur vie, par les transformations, hein. Est-ce que ce que je crois me transforme ou pas? Est-ce que ça a un impact sur ce que je fais, sur ce que je dis? Si ça n'a pas d'impact, alors quelque part, peu importe ce que je crois, parce que j'y crois ou que je ne crois pas, il n'y a pas de différence. C'est ça
1: C'est
2: qu'il est en
1: vrai.
2: train de dire, Paul.
1: Merci. Pour ceux qui nous écoutent ou ceux qui nous regardent, pour connaître la vie de Paul, on l'a expliqué dans les émissions précédentes. Pascal, petite question. Est-ce qu'aujourd'hui, on peut dire que qu'on croit ou qu'on ne croit pas, on a les mêmes règles? Est-ce que tous les gens ont le même fondement, vont dans la même direction?
0: Alors ça serait si c'était le cas, hein, et on le voit
1: Oui,
0: bien tous les
1: d'accord.
0: jours, chacun a ses règles, ses valeurs aussi qui sont parfois différentes, alors d'abord d'une culture à une autre, mais même dans une même société, on n'a pas forcément les mêmes valeurs. On n'a pas non plus la même éducation, donc forcément on ne va pas aborder les mêmes choses pareil. Et puis c'est quelque chose aussi d'important de se poser la question sur notre capacité à raisonner et à connaître des valeurs humaines. Philippe parlait ici tout à l'heure de la nuit. Il y a une petite image qui est flagrante quand on parle de la nuit. Quand on n'a pas de lumière, notre seul monde, c'est tout ce qu'il y a tout autour de nous.
1: Oui.
0: On ne peut pas aller ni à droite, ni à gauche, ni devant, sinon on se prend la tête dans un arbre ou quelque part. Être comme si on était dans la nuit, c'est de rester figé dans un endroit où on n'apprend rien de plus, où on n'a aucune autre relation avec les uns les autres, et donc aussi des valeurs et humains qu'il pourrait y avoir.
1: Est-ce que tu pourrais me lire Éphésiens 4, versets 29 et 32, s'il te plaît?
0: Aucune parole mauvaise ne doit sortir de votre bouche. Dites seulement des paroles utiles qui aident les autres selon leurs besoins et qui font du bien à ceux qui vous entendent. Dieu vous a marqué de son Esprit Saint. Alors ne faites pas de peine à cet esprit. En effet, c'est lui qui vous assure qu'un jour, Dieu vous libérera complètement de vos péchés. Ne gardez pas dans votre cœur le mal qu'on vous a fait. Ne vous énervez pas, ne vous mettez pas en colère. Faites disparaître de chez vous les cris, les insultes, le mal sous toutes ses formes. Soyez bons les uns pour les autres, ayez un cœur plein de tendresse. Pardonnez-vous les uns aux autres comme Dieu vous a pardonné dans le Christ.
1: J'ai du travail.
0: Ah, je pense qu'on est à pas mal comme ça aussi, à avoir du travail.
1: Mais est-ce que, à la lecture de ce texte, je pourrais dire que même si je crois en Dieu, ça ne veut pas forcément dire que je suis transformée si je n'applique pas ce que j'ai entendu?
0: Alors, c'est la difficulté peut-être qu'il y a à savoir par quoi on commence. Dans le texte ici, Paul rappelle en effet, vous avez cru en Christ, donc vous avez une autre relation avec Dieu, vous devriez avoir, en tous les cas, une autre relation avec l'Esprit Saint. Donc ça veut dire qu'on est transformé lorsqu'on est en contact avec Dieu, et pas l'inverse, c'est-à-dire je ne vais pas rentrer en contact avec Dieu si je suis transformé. Et je pense que c'est très important parce que c'est vrai que c'est une liste où on se dit, mince, ça correspond un peu à moi.

0: ne pas se mettre en colère, ne pas dire des mots insensés comme il est écrit ici. Bien sûr, il faut prendre sur soi pour ne pas les dire. Mais à partir du moment où je suis transformé par le Christ, où j'ai une autre valeur aux yeux de Dieu, parce que je sais qu'il est amour, alors les autres, vis-à-vis des autres, je vais avoir une autre relation.
1: Est-ce que ça voudrait dire que je devrais vouloir être transformé? Parce que si je ne veux pas être transformé, ça ne marche pas.
2: On a une capacité de résistance qui est très grande. Et si notre désir, si on se ferme, si on se bloque, si on endurcit son cœur, hein, comme il y a un passage dans la Bible qui dit ça, hein, si on endurcit son cœur, ben voilà, l'impact de Dieu dans ma vie va être limité parce que Dieu ne va pas s'imposer, ne va pas forcer la porte. Dieu se propose à nous et c'est à nous de lui ouvrir cette capacité à transformer. Donc il ne pourra rien faire si nous on ne lui laisse pas la possibilité de le faire. Et à partir du moment où on lui dit « écoute, vas-y, fais-le parce que j'en ai marre de me battre contre moi-même », quand on commence à déposer les armes, alors là il dit « ok, alors on va travailler ensemble et là on va voir les changements qui vont apparaître ».
1: Quel est le rôle de Jésus-Christ dans tout ça? Comment il va pouvoir me transformer?
0: C'est avec une bonne relation avec lui au travers de la parole, enfin de ce qu'il a dit, qu'on retrouve dans les évangiles. Hein. Jésus est venu sur terre pour vivre la réalité de ce qu'on nous explique aujourd'hui. Il était attentionné les uns pour les autres, il avait du souci pour les autres, il avait une écoute, une empathie pour les autres. Donc c'est au travers de tous ces gestes que Jésus a vécu où je dois me l'imprégner pour me dire « mais il y a moyen de vivre autrement alors ». Et puis la deuxième raison, c'est en effet, il y a le Saint-Esprit. Hein, c'est cette chose, cette personne de Dieu qui peut m'influencer dans ma relation avec les autres, qui est là à ma disposition pour m'aider.
1: Et Philippe, parfois, c'est très facile d'être bon avec les autres. J'ai pas de difficulté à avoir un cœur plein de tendresse, je pense. Mais arrive un moment donné, si je n'arrive pas à pardonner à l'autre, est-ce que je rentre dans le plan de Christ ?
2: Lui nous invite à être bon avec les autres. Et être bon, c'est aussi savoir pardonner. Si on est intransigeant avec l'autre, on ne manifeste pas de bonté. Si on ne fait du bien qu'à ceux qui nous font du bien... voilà, c'est facile.
1: Hein. Ça ne marche pas que pour notre entourage
2: voilà,
1: proche.
2: La difficulté, c'est qu'est-ce que je fais par rapport à ceux qui me font du mal? Est-ce que j'arrive à les aimer malgré tout? Voilà. Et si la transformation vient quand on arrive à vivre ça, donc cette dimension du pardon. C'est pas évident, mais c'est libérateur. Parce que quand on arrive à pardonner quelqu'un qui nous a fait du mal, eh bien, on va renouer nos relations. Et voilà, l'autre n'est pas condamné tout le temps. Il y a une possibilité pour lui de se racheter.
1: Alors, je suis d'accord avec toi, mais Pascal, j'ai entendu quelqu'un qui m'a dit un jour, je pardonne, mais je n'oublie pas ce qui s'est passé et je ne renouerai pas. Il s'est passé ce qui s'est passé, je vais lui dire bonjour, mais je ne peux pas aller au-delà. C'est du pardon, ça marche, ça ?
0: Oui, alors ça, c'est toute la difficulté du pardon. Hein. Historiquement, on ne peut pas l'éliminer. Ça, c'est un fait. Ça fait partie d'une histoire, il y a eu à un moment donné une douleur. Maintenant, il ne faut pas, et je pense que c'est ça aussi qu'il faut comprendre, c'est important pour les deux, celui qui nous a maltraités et celui qui a reçu cette maltraitance.
1: Oui.
0: Celui qui a maltraité, j'espère qu'il est conscient qu'il l'a fait et qu'il demande pardon.
1: Oui.
0: Et celui qui a été maltraité, pardonne. Et dans le « mais j'oublie pas », je me mets quelque part en moi ce petit coin de douleur que je veux garder parce que ça fait partie de ce que j'ai vécu et je ne veux pas le lâcher. Et ça, c'est plus la responsabilité de l'autre, certes parce qu'il l'a mal fait, mais c'est moi qui décide si je le garde ou si je ne le garde pas. Et c'est important de se poser la question, est-ce que c'est le mal qui me dirige ou c'est moi qui dirige ma vie en éliminant le mal ? Et je pense que c'est ça que Dieu veut nous faire dire et nous faire comprendre quand on dit « pardonnez à ceux qui vous ont offensés, ça vous fera du bien, vous verrez ».
1: Du coup, Pascal, en gros, si une personne m'a volé mon goûter, par exemple, aujourd'hui, et que je veux lui montrer que je lui ai vraiment pardonné, pour le goûter de demain, je vais prévoir 2 pains au chocolat et on va le partager ensemble, c'est ça ?
0: Alors c'est ça, c'est un peu le 100% du pardon que l'on peut faire, c'est-à-dire continuer et apporter une main tendue vers l'autre. C'est ce que Dieu veut nous dire quand il explique qu'il faut pardonner parce que c'est libérateur pour celui qui a fait du mal, mais c'est libérateur aussi pour celui qui a été maltraité, dans le sens où cette action-là n'a plus d'effet sur moi. Et c'est libérateur pour nous. Sinon, on garde enfoui ça, une rancœur, ça fait mal, j'y pense tout le temps. Non, ça, c'est pareil, libérateur.
1: Et Philippe, est-ce que tu aurais des pistes pour pouvoir dire qu'on souhaite être transformé, on va faire des choses pour être transformé, ou est-ce qu'il faut les demander à Jésus uniquement ? Que faut-il faire ?
2: Il faut se mettre à disposition et dans des bonnes dispositions pour le faire. Si on essaye par nous-mêmes d'arriver à résoudre ce genre de choses, on va s'épuiser. Parce que sur le papier, ça peut bien marcher, mais dans la vraie vie, il peut y avoir des réponses qui nous touchent, qui nous font mal, des gens qui refusent ce dialogue qu'on veut. Hein. On a peut-être des bonnes dispositions, mais derrière, on est mal reçu.
1: Oui.
2: Donc c'est vraiment une démarche spirituelle de se dire, voilà, Seigneur, j'ai une souffrance, mais je veux aller au-delà, est-ce que tu peux m'aider à cela ? Et après, il va agir. Hein. C'est par la foi qu'on avance.
1: Oui. Merci beaucoup Pascal, merci beaucoup Philippe. Du coup, je vous invite à demander une vie transformée uniquement par le Christ et à le souhaiter pour que ça puisse fonctionner. Je vous donne rendez-vous la semaine prochaine. Merci à ceux qui nous ont écoutés, merci à ceux qui nous ont regardés. Et je vous invite à aller sur Instagram pour nous trouver également. Et je vous souhaite à tous de passer une excellente semaine.

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2: Père. Ce mot est devenu pour certains le symbole des choses démodées et ridicules. Aujourd'hui, on parle plutôt du vieux. Et l'on en parle en se tordant, en rigolant. On parle du vieux, de ses habitudes un peu ringardes. Et le père devient ainsi l'image par excellence de l'autorité creuse, abusive et dépassée sous ses allures démodées. En attendant, la prière de toute la terre commence toujours et encore par ces mots « Notre Père qui es aux cieux ». Faut-il essayer de trouver autre chose? Peut-être vaudrait-il mieux par notre manière d'être Père, rendre au mot sa force, son intelligence et son amour. C'est l'allure qu'il a dans la bouche du Christ. Quelqu'un de chez nous avait fait un pas dans ce sens en donnant un de ses deux reins pour que son fils vive. Voilà quelqu'un, un fils, qui ne doit plus parler en se moquant du rein du vieux et qui doit dire d'une manière nouvelle « Notre Père qui es aux cieux ».

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2: À propos, savez-vous ce qu'est une table de partage ? Alors ça pourrait s'appeler de bien d'autres façons, car en fait ce qui est important, ce n'est pas tant le nom donné à cette table que son utilité. Cela pourrait d'ailleurs être une étagère, un banc ou même une commode, pourquoi pas. L'idée est que chaque membre de la famille puisse y avoir accès, le petit comme le grand. Donc pas trop haute, mais plutôt stable, sécure pour qu'il n'y ait pas d'incident. Le petit pourra venir au début avec un plus grand, afin d'en comprendre le rituel, les règles, les propositions. De règles, eh bien, je dirais qu'il n'y en a qu'une. Le respect du matériel mis à disposition. Ne rien casser, abîmer ou détériorer, tout au moins volontairement. Donc, l'apprentissage de la manipulation méticuleuse, du geste calme. L'apprentissage aussi du plaisir à découvrir ce qu'un autre a mis à disposition, comme un cadeau, un partage de ses goûts, un message de sa part, lancé sans attente, en toute simplicité et gratuité. Alors que pourrait-on trouver sur cette fameuse table de partage ? Cela peut être du beau à voir, à écouter, à toucher. Une plume, une jolie plume brillante aux couleurs chatoyantes ou tout simplement au noir profond. Un caillou, un coquillage, une feuille, un dessin que l'on offre à tous, un article à lire, une citation qui a touché, un message que l'on offre, une photo, pourquoi pas un livre, un disque, une idée de balade, de sortie. Cela peut être une boîte pour accueillir des sujets importants dont on souhaite discuter au conseil familial, tel jour, telle heure de la semaine, un rituel. Cela peut être un cahier de gratitude où l'on note ses joies, ses émerveillements, ses remerciements, ses belles rencontres, etc. Oui, je sais, certains parmi vous pensent à une table virtuelle sur les réseaux sociaux pour partager. Certes, pourquoi pas, c'est possible. Mais comprenez bien que cela a ses limites aussi. Le toucher, l'odorat, par exemple, seront difficiles à partager. Peut-être mixer les deux, selon les familles. Vous avez compris. L'idée est de créer un hôtel d'échange et, ce faisant, développer le lien invisible de nos vies familiales. Ces vies familiales qui sont traversées par la course, les rythmes des uns et des autres. Alors cette table peut avoir toute son importance. Mais attention, elle disparaîtra bien vite à vos yeux parce qu'ils s'habituent si vite aux choses que cela les rend invisibles au quotidien. Et donc, soyons malins, créons de la surprise, osons le changement de déco en fonction de l'envie, des saisons, des événements, par exemple un anniversaire, une réussite, une victoire ou une peine, changement de place, de lieu, de forme. Et bien sûr, n'oublions pas ces petits mots en retour, même s'il n'y a rien en attente, un merci, un avis, une question, une autre proposition, pourquoi pas une petite fleur posée sur tel objet. Partons, partons vite pour retrouver cette table, ce banc, cette commode et se faire ainsi un coin familial du partage.
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3: L'essentiel de l'actualité, le Conseil constitutionnel valide la loi qui crée un droit à l'aide à mourir avec quelques réserves. Le texte pourra donc entrer en vigueur sans être réécrit. Les sages précisent notamment les règles autour de la clause de conscience des soignants et des pharmaciens et la prise en compte de l'avis des tuteurs pour les patients sous protection juridique. Le Conseil constitutionnel a également validé l'essentiel de la loi d'urgence agricole. Il autorise sous condition la réintroduction temporaire de deux pesticides interdits, l'acétamipride et le flupyradifurone. Le texte facilite aussi la création de réserves d'eau pour l'agriculture. Par ailleurs, plusieurs dispositions ont été censurées. Près de 500 personnes ont été interpellées pour des départs de feu volontaires ou involontaires en France depuis le début de l'été. Ce sont les chiffres du ministère de l'Intérieur. Les autorités rappellent que 9 incendies sur 10 sont liés à des comportements humains. Dans le même temps, les pompiers qui réclament davantage de moyens après une saison particulièrement difficile l'appellent à une mobilisation à la fin du mois de septembre. Et puis attention aux tentatives d'arnaque après la cyberattaque contre la plateforme des impôts. Des données de particuliers et de professionnels ont été consultées et extraites. Des escrocs pourraient s'en servir pour envoyer de faux mails ou SMS très crédibles. La DGFiP rappelle qu'elle ne demande jamais de coordonnées bancaires par mail ou téléphone.
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1: Le Théâtre du Peuple a une programmation estivale complète pour cet été. Nous sommes en compagnie de Marie Cassal pour en parler. Vous êtes la directrice déléguée du Théâtre du Peuple de Bussan, donc ce mythique théâtre qu'on connaît tous dans les Vosges. Et la programmation court du 16 juillet au 13 septembre cette année. Dernière éphémère de la saison, si je peux l'intituler comme ça, le 21 août. Et on revient cette fois-ci au Théâtre du Peuple.
2: On revient au Théâtre du Peuple. Alors Baptiste Relat, qui avait marché à travers les Vosges depuis le 25 juillet, arrive le 21 août avec Samy Coster, son camarade musicien, et ils viennent présenter le prélude de Pan dans la grande salle du Théâtre du Peuple. Et en amont de cette proposition, le Théâtre du Peuple va se transformer en une sorte de cabinet de curiosité sur la question du vivant. C'est un sujet un peu majeur de notre saison. Et Julie Delisle, avec Baptiste Relat, mais aussi avec la complicité de Vincent Munier et de Margot Zimmermann, sont en train d'inventer un véritable cabinet des curiosités où on va pouvoir circuler tout l'après-midi.
1: À partir de 15h, si je ne me trompe pas.
2: Tout à fait.
1: On passe cette fois-ci à la fin du mois d'août, le 29, avec À la recherche de temps de cam notamment. Expliquez-nous, c'est quoi alors ?
2: Le 29, ça va être la journée qui va clore l'été, le mois d'août. Et là, c'est une grande journée. On commence avec un septième épisode hérité des brumes, un peu. C'est À la recherche des temps de cam, qui est une enquête théâtralisée, réalisée par Alix Fournier-Pitaluga et Sandrine Pires. Elles sont parties à la recherche des femmes qui avaient fait ce théâtre, parce que le Théâtre du Peuple, on le connaît, le théâtre de Maurice Potcher, mais en fait, c'est aussi le théâtre de Camille de Saint-Maurice, mais c'est aussi toutes les femmes qui ont travaillé et qui ont fait ce théâtre. C'est une très belle enquête qu'on avait présentée aux Journées du Matrimoine l'année dernière, qui ont été tellement sollicitées qu'on a décidé de le représenter cette saison. Ensuite, à 15h, on va projeter le film Planète Bussan, le Théâtre du Peuple, de Bastien Simon. Bastien est un réalisateur qui a fait un reportage pendant les 130 ans et le jubilé. Très joli film à 15h. Et on termine en musique avec Léopoldine HH, qui vient faire un concert et qui terminera sur une soirée DJ set Méta Myrtille. Ça va être très joyeux comme journée.
1: Évidemment, il y a des tarifs hein, en fonction de ce qu'on veut voir et assister. Les tarifs sont différents. On ne va peut-être pas tous les détailler, mais pouvez-vous nous expliquer un peu comment ça fonctionne et où on peut réserver ?
2: Vous avez les éphémères. Là, on est sur des tarifs un peu plus simples. On est en placement libre dans le Théâtre du Peuple. Le Souffle du Berger, les concerts de souffle collectif et le Prélude de Pan seront à 20 et 15 euros. Histoire des ruisseaux à la recherche de temps de cam, 15 et 12 euros. Et puis vous avez le bal, les concerts et tout qui sont entre 5 et 4 euros.
1: Si on souhaite se renseigner ou réserver, est-ce que vous avez peut-être un site internet ou un numéro de téléphone ou des réseaux sociaux pour vous joindre ?
2: Vous pouvez appeler la billetterie et notre magique Gisèle qui vous répondra au 03 29 61 50 48. Le Théâtre du Peuple a un site internet, théâtredupeuple.com. Vous nous retrouvez aussi sur Facebook et sur Instagram.
3: Durant cette période estivale, les collectes de sang se poursuivent à travers notre département et nous sommes en compagnie d'Olivier Duras, chargé de communication institutionnelle et relations presse pour l'établissement français du sang Grand Est. Et avec vous, nous allons parler des prochaines collectes de sang qui sont programmées pour ce mois d'août. Avant cela, nous voulions rappeler aussi l'actualité du don du sang et ce qui fait la principale actualité, je dirais, c'est justement cette petite disette en termes de pochettes pour pouvoir, de poches de sang justement pour pouvoir tenir la période estivale.
4: Oui, bah donc à l'heure actuelle, au niveau national, on est à peu près à 79 000 poches en réserve, alors que nous devions atteindre les 100 000 poches le 14 juillet. Donc bah, vous comprenez bien qu'il y a un gap. Hein. Donc on n'a pas du tout atteint cet objectif. Ce qui fait qu'on a des tensions sur les groupes O et sur les groupes A. Dans cette période, avec cette canicule, on a annulé des collectes. Il y a d'autres collectes aussi qu'on a réussi à transférer grâce à l'effort des communes pour nous trouver des salles plus agréables, plus fraîches pour accueillir les donneurs. Sur nos collectes, on est quand même équipé de brumisateurs, de ventilateurs. Et puis donc, bah, on incite les donneurs à vraiment à s'hydrater beaucoup plus qu'en période normale et puis s'hydrater aussi après le don, pas faire d'efforts physiques aussi. Hein. avant et après le don. Donc c'est un peu les recommandations qu'on peut donner donc, dans cette période de chaleur intense.
3: Et ces recommandations, elles sont importantes. Pour ce qui est maintenant des collectes, je vous propose qu'on découvre ce qui nous est proposé, entre autres par les associations de donneurs de sang à travers le département des Vosges pour ce mois d'août.
4: Le mardi 18 août, à Thaon-les-Vosges, à la salle de la Rotonde, de 15h30 à 19h30. Le mercredi 19 août, à Remiremont, au Palais des Congrès, de 15h30 à 19h30. Le jeudi 20 août, à Jarmé, à l'Espace Tilleul, de 8h30 à 12h et de 16h à 19h30. Le vendredi 21 août, à Chenimesnil, à la Maison des Associations, de 16h à 19h30. Le lundi 24 août, à Liffol-le-Grand, à la salle des fêtes, de 16h à 19h30.
3: Alors pour toutes les personnes qui souhaitent en savoir davantage sur le don de sang, les collectes qui existent à travers non seulement notre département, mais aussi plus largement, où est-ce qu'on peut se renseigner? Rappelez-nous un site internet, et puis je crois qu'il existe un numéro de téléphone national pour le don de sang.
4: Donc du site internet dondesang.ess.santé.fr, l'application don de sang, et puis le 0800 109 100.
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1: Bienvenue dans ce bulletin de météo. On s'intéresse au temps de ce samedi 15 août, c'est le 227e jour de l'année, et on souhaite une bonne fête à toutes les Maries. Ce samedi, le vent se lève légèrement sur l'ouest vosgien, nous y reviendrons. Dès les premières lueurs du jour, quelques nuages circulent sur l'ensemble du département. Ils laissent le soleil dominer en cours d'après-midi des cités thermales de l'ouest jusqu'aux crêtes. Le ciel se couvre légèrement en toute fin de journée et la nuit de samedi à dimanche reste avec un ciel peu nuageux. On note un éventuel risque d'averse sur l'ouest. Passons maintenant aux températures. Les minimales s'échelonnent de 20 à 22 degrés selon les secteurs. Les maximales atteignent 31 à Gérardmer, 32 degrés dans le Pays Bressot, puis 35 à 36 degrés du col de Bussan jusqu'aux plaines. Le vent à présent, j'y faisais allusion il y a un instant, il souffle du nord-ouest modéré sur la plupart des secteurs, un peu plus fort du côté de Neuchâtel avec des rafales à 40 km/h. Passons au lendemain dimanche, la chaleur reculera nettement et la pluie fera son retour. On commence par le ciel, la matinée sera chargée en nuages, un peu partout avec de la bruine par endroits. Des averses peuvent se déclencher l'après-midi sur tout le département. Elles se prolongeraient en soirée et durant la nuit suivante avec des orages possibles dès la soirée, avec un risque accru en altitude. Du côté des températures, les minimales seront encore hautes, entre 20 et 22 degrés. Les maximales perdront plusieurs degrés et plafonnent entre 26 et 30. Quant au vent, il reste orienté d'ouest à nord-ouest avec des rafales à 35 km/h sur le massif. Pour la suite de la semaine, lundi resterait frais avec 21 à 27 degrés et quelques éclaircies l'après-midi. Le mercure remonterait ensuite mardi et mercredi sous un vent d'ouest soutenu. D'ici là, retrouvez toute l'info météo sur notre site internet radiocristal.org.
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0: Et bienvenue pour cette nouvelle émission dans notre série consacrée à la thématique de l'histoire des Vosges et l'histoire d'Épinal. Comme d'habitude pour cette émission, nous sommes en compagnie de Jacques Grasser. Bonjour.
1: Bonjour.
0: Je rappelle que vous êtes notre invité et vous êtes agrégé d'histoire. Et avec vous, nous faisons la découverte de ce qui s'est passé durant les siècles précédents. Et nous en sommes arrivés au XXe siècle et à cette Seconde Guerre mondiale qui va provoquer pas mal de destructions sur notre département. La guerre est terminée, l'état des lieux a été fait, il y a beaucoup à faire pour la reconstruction. Alors justement, suite à ces nombreux bombardements et autres combats, comment se passe la reconstruction dans les Vosges et à Épinal ?
1: Voilà, c'est donc une géographie du bâti qui est assez lamentable, très spectaculaire, on a beaucoup de photos là-dessus. Et donc on va s'attaquer à la reconstruction. Il va falloir reconstruire. Alors on avait déjà, comme je l'ai dit, reconstruit un certain nombre de d'immeubles, de ponts pendant la guerre. On a fait d'ailleurs des grands projets d'urbanisme. Si on regarde Épinal, ça a fait l'objet d'un certain nombre de plans d'urbanisme des années 42-43. Si on regarde Saint-Dié après-guerre, ben c'est tous les projets d'urbanisme de Saint-Dié dont on a déjà beaucoup parlé dans le passé, avec en particulier des projets de Le Corbusier, etc., sur Saint-Dié. Et puis, donc, on va s'attaquer. Alors, il va y avoir, en fait, deux choses en parallèle. Il faut d'abord rétablir, évidemment, tous les réseaux, c'est-à-dire rétablir les voies de communication, en particulier les ponts. Alors, on va d'abord, dans un premier temps, mettre des passerelles provisoires sur la Moselle, sur la Meurthe, passerelles provisoires en bois. Seulement, on n'avait pas compté avec les intempéries et... au mois de décembre 47, c'est des intempéries, du point de vue général, d'ailleurs sur l'Europe, qui vont s'abattre, avec une fonte de neige prématurée et puis énormément de pluie. Et dans les lits des rivières encombrés par les débris des ponts, qui sont dans le lit de la rivière, ça va donner des inondations, qui ne vont pas être à Épinal ni à Saint-Dié catastrophiques, parce que la rivière est assez rapide, donc certes, il va y avoir des inondations, mais qui ne vont pas faire de dégâts humains, par exemple, ni de destruction d'immeubles qui avaient traversé la guerre sains et saufs, si j'ose dire. Mais tous ces ponts provisoires vont être emmenés. Et donc, on va, au début de l'année 48, on va construire à Épinal un certain nombre de ponts, cette fois, profitant que la guerre est finie. Et donc, on va récupérer du matériel militaire pour rétablir ces ponts. Alors, c'est ce qu'on appelle les fameux ponts bêlés, avec une cage de ferraille et puis deux trottoirs séparés de la chaussée au milieu. On va avoir un tel pont, par exemple, le pont Salicarnot à côté du musée, le pont du 170, le pont Clémenceau, etc. Tout ça, ça va être des ponts bêlés, le pont du Saulcerre. Et puis, on va aussi mettre provisoirement, avant ces ponts bêlés, un pont de bateau. On a des photos assez spectaculaires. À la place du pont du 170, on va mettre un pont de bateau. Donc, c'est des bateaux qui sont attachés les uns aux autres, avec des madriers dessus, des poutres dessus, et puis parapets. Donc, juste en face de la rue de la Chipote et de la rue Raymond Poincaré. On a pas mal de photos. On voit les gens qui descendent dans la Moselle par les escaliers qui existent, le long du quai, et puis qui passent, ma foi, au ras de l'eau pour aller en attendant la construction de ces ponts militaires. Et puis on va aussi, alors c'est aussi c'est peu connu aujourd'hui, les gens ne s'en souviennent plus, mais le pont Patch, enfin celui qui va prendre le nom du général Patch, le pont Patch, lui, ça va être des ponts, des éléments de pont récupérés sur les plages du débarquement à Romanche, où on avait construit un port artificiel pour amener le matériel, et pour aller du port artificiel au large des plages normandes jusqu'à la côte, on avait construit des ponts. Et c'est ces éléments de pont que l'on va ramener à la place, au niveau du pont Patch, avec deux chaussées indépendantes. Alors, il ne s'agit pas de cage ici, c'est des éléments bas. Deux chaussées indépendantes et deux trottoirs de chaque côté. Moi, je me rappelle parfaitement de cela, de la reconstruction. Alors après, il va falloir songer à reconstruire. Et donc, on va commencer à reconstruire les ponts. Le premier pont à être reconstruit. C'est le pont Sadi Carnot, hein, en face de la préfecture et le musée départemental. C'est un pont qui va être reconstruit à partir de 1947-48. C'est un pont en béton qui a été habillé de moellons. Donc on a l'impression que c'est un pont en pierre. En fait, non, c'est un pont en béton habillé donc de moellons taillés, ce qui lui donne une certaine, effectivement, une certaine élégance avec un pavage au sol. Hein, c'est le seul pont Épinal qui est comme ça. Et parmi, je crois que le dernier pont à avoir été reconstruit, c'est le pont du Saulcerre. Mais avant, on va construire un nouveau pont, pont Clémenceau. Pont Clémenceau, qui ne va pas être du tout à la place où était son prédécesseur, qui a une durée de vie très courte, hein, puisque terminé au milieu des années 30, il est détruit en 1940. À côté de l'actuel collège Clémenceau. Et donc, plutôt que de le reconstruire là où se trouve aujourd'hui la passerelle Bir Hakeim, à côté du gymnase Clémenceau, on va le reconstruire là où il est aujourd'hui, hein, où il n'y avait jamais eu de pont, hein, à cet endroit-là, en face de la place Guilgaud et de la place des Vieux Moulins. Et chose aussi assez étonnante, c'est le seul pont Épinal qui a quatre voies de circulation, deux dans chaque sens. Tous les autres ponts, c'est soit deux voies, soit trois voies, mais pas quatre. Et pourquoi quatre voies ? Bah parce que dans les années 60, puisqu'il date des années 60, dans les années 60, on avait imaginé de construire une autoroute urbaine partant du faubourg de Nancy, la rue de Nancy, continuant vers la rue entre les deux portes, en démolissant tous les pâtés de maison de la rue de l'Abbé Frisenozère, en passant à travers l'actuel quartier du Chapitre, hein, pour récupérer la rue des Jardiniers, qui devait être en partie détruite aussi, la rue des Jardiniers, la rue de la Louvière, et puis récupérer la rue Thiers. Donc ce que les architectes appelaient brillamment un canon à voiture, et donc ça devait être construit à quatre voies, d'un bout à l'autre, et quatre voies, bah, c'est ce qui a été construit, la rue de la Chipote était primitivement à quatre voies. Aujourd'hui, on a élargi les trottoirs et on a fait un séparateur central, mais si on enlève la moitié des trottoirs et le séparateur central, vous avez bien quatre voies, la rue de la Chipote. Et donc, le pont Léopold, qui passe au-dessus du canal, à côté de la maison romaine, devait être dévié, devait être de travers pour être dans l'axe de la rue de Nancy, à quatre voies. Et donc, on a construit, bah, finalement, la seule chose qui reste de ce projet pharaonique, c'est le pont Clémenceau à quatre voies, c'est la rue de la Chipote, qui primitivement a quatre voies, et puis c'est la place Guilgaud, qui est aussi à quatre voies. Hein, voilà. Donc, il devait être une place gigantesque, avec mélangée avec la place des Vieux Moulins. Voilà quel était le projet. Donc, on a reconstruit tous les ponts, y compris pont SNCF, hein, qui avait sauté aussi, hein, la gare. On va totalement modifier, d'ailleurs, on va profiter pour modifier complètement le quartier gare qui est détruit. Donc, on voit bien la reconstruction, hein, de tous ces immeubles dans les années 50, hein, 50, début des années 60, avec une nouvelle gare qui va être profondément modifiée par rapport à l'ancienne, puisque l'ancienne gare était située sur une espèce d'interfluve, une espèce de colline, où elle était au niveau des rails. Hein, c'est-à-dire que la salle des pas perdus, on débouchait directement sur le quai numéro 1. Alors qu'aujourd'hui, on monte des escaliers. Hein, on est au niveau inférieur. Et donc, on avait des escaliers pour passer en dessous des souterrains, pour passer en dessous des voies. Hein. Donc, on va complètement raser, on va faire un énorme travail, hein, on va mettre totalement à plat le terrain entre le débouché de la rue Boulay de la Meurthe et la place Baudouin, alors qu'avant, on montait de chaque côté, hein, et pour construire cette gare, donc, sous le niveau des voies ferrées. Hein. Voilà, et on va reconstruire évidemment tous les immeubles en face, l'ancien hôtel des Vosges, l'hôtel des voyageurs, etc. Anciennement, tout ça a été détruit. On va en profiter pour tracer une nouvelle rue avec l'avenue de l'Âtre de Tassigny, hein, ça date des années 1957-58. Les buildings de la gare, comme on les appelle, trois d'abord, puis un quatrième derrière. L'église Notre-Dame au cierge, puisque la première église Notre-Dame, qui était à l'emplacement de l'actuelle maison de retraite médicalisée Notre-Dame, au-dessus de la rue Boulay de la Meurthe, va être totalement reconstruite là où elle est aujourd'hui, donc consacrée en 1958, ainsi que la reconstruction d'une synagogue. La synagogue primitive était rue de l'ancien hospice en face du musée départemental, rue qui a disparu dans la destruction du quartier du Boudiou, et qui n'a pas été reconstruite, puisque à la place, on a le quai du musée, aujourd'hui. Donc voilà, ces reconstructions, puis reconstruction avenue des Templiers, reconstruction quai Jules Ferry, etc. Enfin, bref, le coteau de Chantraine, etc. Et puis destruction aussi, puisque on a des immeubles qui étaient gravement touchés, que l'on ne va pas reconstruire. Alors bon, c'est une solution qu'on peut discuter d'ailleurs. Hein. C'est pas du tout la solution, par exemple, les villes allemandes qui ont reconstruit pieusement, si j'ose dire, leur ville telle qu'elle était avant la destruction, alors que nous, on a pris le parti en France, très souvent, de raser totalement un quartier, même si à l'intérieur, il y avait des immeubles qui auraient pu éventuellement être restaurés. Hein, c'est le cas, par exemple, Quai Lapique, par exemple, c'est le cas rue Aubert, rue du Boudiou, on a systématiquement démoli. Donc on se retrouve à la fin de la guerre avec des tas de pierres, en fait, hein, le long de l'alignement des anciennes rues, et on va concevoir des quartiers complètement nouveaux, avec des architectes chargés de cette reconstruction, sous la houlette d'un architecte aujourd'hui disparu, mais célèbre à cause de son chef-d'œuvre qu'est l'église de Notre-Dame, c'est Jean Crouziard, qui va être l'architecte en chef de la reconstruction pour le département des Vosges.
0: Et bien voilà le nom d'un personnage qui a donc participé à cette reconstruction à travers notre département. Jacques Grasser, je vous propose qu'on puisse se retrouver dans une prochaine émission pour évoquer la suite de ces étapes de l'après-guerre, mais également on va évoquer les édifices qui ont réussi à échapper à la destruction. Alors à très vite sur nos ondes pour une nouvelle émission dans notre série consacrée à l'histoire des Vosges et l'histoire d'Épinal.

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1: Hérode. Hérode est le nom d'un roi qui a marqué l'histoire de la région de Judée et des alentours. En fait, cet Hérode qu'on appelle Hérode le Grand, et nous avons déjà eu l'occasion d'évoquer deux de ses fils qui se sont appelés aussi Hérode, mais Agrippa Ier et Hérode Agrippa II, mais celui-ci, on l'appelle simplement Hérode le Grand. En fait, c'était le fils d'un descendant d'Édom, le frère jumeau de Jacob, donc de Ésaü, et il était considéré à l'époque par les Romains un peu comme un juif, mais en fait les juifs ne le reconnaissaient pas comme tel. Sa mère, de son côté, était une princesse arabe, et le nom qu'il a reçu dans son enfance, celui d'Hérode, veut dire tout simplement celui qui est noble, voire d'origine divine, parce que la noblesse, c'est de là qu'elle vient. Cet Hérode, on peut dire qu'on le connaît pour deux caractéristiques. D'abord, c'est l'Hérode qui est mentionné dans les récits de Noël. C'est celui qui régnait à l'époque de la naissance de Jean-Baptiste et à l'époque de la naissance de Jésus. C'est celui dont on nous raconte qu'il a reçu la visite de ces mages venus d'Orient, conduits par une étoile, et qui est venu voir le roi des Juifs qui venait de naître. Et il avait consulté les rabbins de son époque qui lui avaient dit « Mais oui, c'est conforme à ce qu'avait annoncé le prophète Michée et ce roi Messie doit naître dans la ville de Bethléem. » Et les mages étaient donc partis vers Bethléem. Et quand il a appris plus de détails sur l'enfant qui venait de naître, il a décidé de faire massacrer tous les enfants de la région où Jésus était né. Et ceci est tout à fait caractéristique du ton sanguinaire qu'il a donné à son règne, de la brutalité. C'était un homme qui avait le désir de ne pas partager son pouvoir, qui était toujours méfiant des autres, et il a eu une façon de traiter certains de ses proches et des membres de sa famille qui a été assez sanguinaire aussi. Et puis, peut-être que la deuxième caractéristique que l'on peut retenir du règne de ce roi, c'est son désir de bâtir, de construire. Il a fait construire d'abord des forteresses pour se protéger, parce que quelqu'un qui a un pouvoir assez absolu et qui détruit les autres, il se sent menacé assez facilement, donc il veut pouvoir être protégé. Alors, trois forteresses sont renommées comme étant le résultat de ces travaux de construction, celle qu'on appelle l'Hérodion, qui porte donc son nom, celle de Machéronte et celle de Massada, qui est devenue ensuite très célèbre dans l'histoire de la guerre entre les Romains et les Juifs. Et puis, il a aussi construit quelque chose de très important, c'est une série de villes, et entre autres, il a reconstruit deux villes très importantes, une qui s'appelait Sébaste, qui est en fait la résurrection de l'ancienne ville de Samarie, qui avait été la capitale du royaume du Nord du peuple d'Israël, après le schisme qu'il y avait eu suite au fils de Salomon. Au schisme à l'époque du fils de Salomon. Et puis, il avait aussi construit une autre ville qui portait le nom de Césarée sur la côte méditerranéenne, que l'on peut visiter encore aujourd'hui et qui porte des vestiges très intéressants de ses travaux de construction. Mais surtout, ce qu'il a fait, c'est une reconstruction du temple, renforcement de l'esplanade du temple de Jérusalem, construction de portiques qui entouraient ce temple, embellissement. Et c'est un travail énorme qui a commencé en l'année 19 avant Jésus et qui s'est achevé seulement en l'année 62 ou 63 après Jésus, donc deux ou trois ans seulement avant sa destruction par les Romains. Donc un travail colossal qui a duré presque 80 ans, au moins 80 ans de travaux, et qui a fait de ce temple ce qui était considéré comme l'une des merveilles du monde. Voilà, le roi Hérode, vous trouverez sa mention surtout dans les deux premiers chapitres de l'évangile de Luc et le premier chapitre de l'évangile de Matthieu.
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2: 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Le juge qui devra entrer dans les querelles des hommes risque de trouver que le monde est méchant. Mais l'éducateur qui constate les progrès d'un élève est prêt à mettre une grande confiance en l'homme. Celui qui est témoin des infirmités du vieillard trouve la vie dure et triste. Mais la mère qui fait danser son enfant sur ses genoux la trouve tendre et belle. 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
2: À propos, saviez-vous que la contrainte nuit à la créativité? Ah bon, me diriez-vous? Mais attendez, qu'entendez-vous par contrainte? Très bonne question. Dans l'univers de la créativité, il y a contrainte lorsqu'il y a commande. Vous savez, fais-moi un dessin, dessine-moi un mouton. Pourquoi cela? Eh bien, parce que la créativité, c'est l'acte d'élaborer une nouvelle idée, un nouveau concept, imaginer quelque chose qui n'existe pas encore et lui donner vie. Alors comment voulez-vous qu'il y ait création s'il y a des directives, des étapes à suivre, des consignes à respecter sur le projet pensé par quelqu'un d'autre? En effet, dans la plupart des situations créatives avec de jeunes enfants, l'adulte a tendance à avoir tout prévu de A à Z et à dire à l'enfant ce qu'il doit entreprendre et comment s'y prendre. Il s'agit là d'amener l'enfant à suivre docilement une activité. Pourquoi pas? Mais ce n'est pas l'activité artistique à proprement parler. Il y a souvent confusion entre connaissances de techniques, multiples et variées, avec l'inspiration, l'expression de soi au travers du support technique, multiple et varié. Alors comment créer un espace de créativité où l'enfant va pouvoir exprimer ce qui lui vient sans être dirigé et contraint à copier et à reproduire? Car souvent, cela étant la finalité induite dans les propositions dites artistiques qui leur sont proposées, la créativité est étouffée au fur et à mesure. D'ailleurs, les enfants créatifs dérangent l'ordre bien établi en proposant des alternances inappropriées compte tenu du projet proposé. La première chose à poser et à accepter comme un préalable indispensable est l'individualité de chacun, c'est-à-dire sa spécificité. La deuxième chose à prendre en compte est l'importance du mouvement. Et enfin, la troisième concerne l'évaluation du résultat, entre guillemets. Car en effet, la démarche de l'adulte est de ne pas avoir d'attente particulière. L'important pour lui est de proposer un espace, temporel et physique, où l'on se rend disponible. Disponible à quoi? À soi-même, à ce qui se passe en soi. Disponible à ce qui nous environne, à ce que l'on voit, écoute, sent ou ressent. En partant de ce que l'on est, en soi ou en lien avec le moment ou ce qui nous traverse, le mouvement va être différent, l'individualité va s'exprimer. La créativité est une expression propre à soi et en relation avec ce que l'on vit. C'est pourquoi elle ne peut pas être stéréotypée, sinon c'est une activité, mais pas de la créativité. Donc laissons-la se développer.
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3: L'essentiel de l'actualité, le Conseil constitutionnel valide la loi qui crée un droit à l'aide à mourir avec quelques réserves. Le texte pourra donc entrer en vigueur sans être réécrit. Les sages précisent notamment les règles autour de la clause de conscience des soignants et des pharmaciens et la prise en compte de l'avis des tuteurs pour les patients sous protection juridique. Le Conseil constitutionnel a également validé l'essentiel de la loi d'urgence agricole. Il autorise sous condition la réintroduction temporaire de deux pesticides interdits, l'acétamipride et le flupyradifurone. Le texte facilite aussi la création de réserves d'eau pour l'agriculture. Par ailleurs, plusieurs dispositions ont été censurées. Près de 500 personnes ont été interpellées pour des départs de feu volontaires ou involontaires en France depuis le début de l'été. Ce sont les chiffres du ministère de l'Intérieur. Les autorités rappellent que 9 incendies sur 10 sont liés à des comportements humains. Dans le même temps, les pompiers qui réclament davantage de moyens après une saison particulièrement difficile l'appellent à une mobilisation à la fin du mois de septembre. Et puis attention aux tentatives d'arnaque après la cyberattaque contre la plateforme des impôts. Des données de particuliers et de professionnels ont été consultées et extraites. Des escrocs pourraient s'en servir pour envoyer de faux mails ou SMS très crédibles. La DGF Hyper rappelle qu'elle ne demande jamais de coordonnées bancaires par mail ou téléphone.
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0: Et bienvenue pour cette nouvelle émission dans notre série consacrée à la thématique de l'histoire des Vosges et l'histoire d'Épinal. Comme d'habitude pour cette émission, nous sommes en compagnie de Jacques Grasser. Bonjour.
1: Bonjour.
0: Je rappelle que vous êtes notre invité et vous êtes agrégé d'histoire. Et avec vous, nous faisons la découverte de ce qui s'est passé durant les siècles précédents. Et nous en sommes arrivés au XXe siècle et à cette Seconde Guerre mondiale qui va provoquer pas mal de destructions sur notre département. La guerre est terminée, l'état des lieux a été fait, il y a beaucoup à faire pour la reconstruction. Alors justement, suite à ces nombreux bombardements et autres combats, comment se passe la reconstruction dans les Vosges et à Épinal ?
1: Voilà, c'est donc une géographie du bâti qui est assez lamentable, très spectaculaire. On a beaucoup de photos là-dessus. Et donc on va s'attaquer à la reconstruction. Il va falloir reconstruire. Alors on avait déjà, comme je l'ai dit, reconstruit un certain nombre d'immeubles, de ponts pendant la guerre. On a fait d'ailleurs des grands projets d'urbanisme. Si on regarde Épinal, ça a fait l'objet d'un certain nombre de plans d'urbanisme des années 42-43. Si on regarde Saint-Dié après-guerre, ben c'est tous les projets d'urbanisme de Saint-Dié dont on a déjà beaucoup parlé dans le passé, avec en particulier des projets de Le Corbusier, etc., sur Saint-Dié. Et puis, donc, on va s'attaquer. Alors, il va y avoir, en fait, deux choses en parallèle. Il faut d'abord rétablir, évidemment, tous les réseaux. C'est-à-dire rétablir les voies de communication, en particulier les ponts. Alors, on va d'abord, dans un premier temps, mettre des passerelles provisoires sur la Moselle, sur la Meurthe. Passerelles provisoires en bois. Seulement, on n'avait pas compté avec les intempéries et... au mois de décembre 1947, c'est des intempéries, du point de vue général, d'ailleurs sur l'Europe, qui vont s'abattre, avec une fonte de neige prématurée et puis énormément de pluie. Et dans les lits des rivières encombrés par les débris des ponts, qui sont dans le lit de la rivière, ça va donner des inondations, qui ne vont pas être à Épinal ni à Saint-Dié catastrophiques, parce que la rivière est assez rapide, donc certes, il va y avoir des inondations, mais qui ne vont pas faire de dégâts humains, par exemple, ni de destruction d'immeubles qui avaient traversé la guerre sains et saufs, si j'ose dire. Mais tous ces ponts provisoires vont être emmenés. Et donc, on va, au début de l'année 48, on va construire à Épinal un certain nombre de ponts, cette fois, profitant que la guerre est finie. Et donc, on va récupérer du matériel militaire pour rétablir ces ponts. Alors, c'est ce qu'on appelle les fameux ponts bêlés, avec une cage de ferraille et puis deux trottoirs séparés de la chaussée au milieu. On va avoir un tel pont, par exemple, le pont Salicarnot à côté du musée, le pont du 170, le pont Clémenceau, etc. Tout ça, ça va être des ponts bêlés, le pont du Saulcerre. Et puis, on va aussi mettre provisoirement, avant ces ponts bêlés, un pont de bateau. On a des photos assez spectaculaires. À la place du pont du 170, on va mettre un pont de bateau. Donc, c'est des bateaux qui sont attachés les uns aux autres, avec des madriers dessus, des poutres dessus, et puis parapets. Donc, juste en face de la rue de la Chipote et de la rue Raymond Poincaré. On a pas mal de photos. On voit des gens qui descendent dans la Moselle par les escaliers qui existent, le long du quai, et puis qui passent, mais au ras de l'eau, pour aller en attendant la construction de ces ponts militaires. Et puis on va aussi, alors c'est aussi c'est peu connu aujourd'hui, les gens ne s'en souviennent plus, mais le pont Patch, enfin celui qui va prendre le nom du général Patch, le pont Patch, lui, ça va être des ponts, des éléments de pont récupérés sur les plages du débarquement à Romanche, où on avait construit un port artificiel pour amener le matériel, et pour aller du port artificiel au large des plages normandes jusqu'à la côte, on avait construit des ponts. Et c'est ces éléments de pont que l'on va ramener à la place, au niveau du pont Patch, avec deux chaussées indépendantes. Alors il ne s'agit pas de cage ici, c'est des éléments bas, deux chaussées indépendantes et deux trottoirs de chaque côté. Moi, je me rappelle parfaitement de cela, c'est la reconstruction. Alors après, il va falloir songer à reconstruire. Et donc, on va commencer à reconstruire les ponts. Le premier pont à être reconstruit, c'est le pont Sadi-Carnot, hein, en face de la préfecture et le musée départemental. C'est un pont qui va être reconstruit à partir de 1947-48. C'est un pont en béton qui a été habillé de moellons, donc on a l'impression que c'est un pont en pierre. En fait, non, c'est un pont en béton habillé donc de moellons taillés, ce qui lui donne une certaine, effectivement, une certaine élégance avec un pavage au sol. Hein, c'est le seul pont Épinal qui est comme ça. Et parmi, je crois que le dernier pont à avoir été reconstruit, c'est le pont du Saulcerre. Mais avant, on va construire un nouveau pont, pont Clémenceau. Pont Clémenceau, qui ne va pas être du tout à la place où était son prédécesseur, qui a une durée de vie très courte, hein, puisque terminé au milieu des années 30, il est détruit en 1940, hein, à côté du, de l'actuel collège, collège Clémenceau. Et donc, plutôt que de le reconstruire là où se trouve aujourd'hui la, la passerelle Bir Hakeim, à côté du gymnase Clémenceau, on va le reconstruire là où il est aujourd'hui, hein, où il n'y avait jamais eu de pont, hein, à cet endroit-là, en face de la place Guilgaud et de la place des Vieux Moulins. Et chose aussi assez étonnante, c'est le seul pont Épinal qui a quatre voies de circulation, deux dans chaque sens. Tous les autres ponts, c'est soit deux voies, soit trois voies. Mais pas quatre. Et pourquoi quatre voies ? Bah parce que dans les années 60, puisqu'il date des années 60, dans les années 60, on avait imaginé de construire une autoroute urbaine partant du faubourg de Nancy, la rue de Nancy, continuant vers la rue entre les deux portes, en démolissant tous les pâtés de maison de la rue de l'Abbé Frisenoser, en passant à travers l'actuel quartier du Chapitre, hein, pour récupérer la rue des Jardiniers, qui devait être en partie détruite aussi, la rue des Jardiniers, la rue de la Louvière, et puis récupérer la rue Thiers. Donc ce que les architectes appelaient brillamment un canon à voiture, et donc ça devait être construit à quatre voies, d'un bout à l'autre, et quatre voies, bah, c'est ce qui a été construit, la rue de la Chipote était primitivement à quatre voies, aujourd'hui on a élargi les trottoirs et on a fait un séparateur central, mais si on enlève la moitié des trottoirs et le séparateur central, vous avez bien quatre voies, la rue de la Chipote, et donc le pont Léopold, qui passe au-dessus du canal, à côté de la maison romaine, devait être dévié, il devait être de travers pour être dans l'axe de la rue de Nancy, à quatre voies, et donc on a construit, bah, finalement, la seule chose qui reste de ce projet pharaonique, c'est le pont Clémenceau à quatre voies, c'est la rue de la Chipote, qui primitivement a quatre voies, et puis c'est la place Guilgaud, qui est aussi à quatre voies. Hein, voilà. Donc il devait être une place gigantesque, avec mélangée avec la place des Vieux Moulins. Voilà quel était le projet. Donc on a reconstruit tous les ponts, y compris pont SNCF, hein, qui avait sauté aussi, hein, la gare. On va totalement modifier, d'ailleurs on va profiter pour modifier complètement le quartier gare qui est détruit, donc on voit bien la reconstruction, hein, de tous ces immeubles dans les années 50, hein, 50, début des années 60, avec une nouvelle gare qui va être profondément modifiée par rapport à l'ancienne, puisque l'ancienne gare était située sur une espèce d'interfluve, une espèce de colline, où elle était au niveau des rails. Hein, c'est-à-dire que la salle des pas perdus, on débouchait directement sur le quai numéro 1. Alors qu'aujourd'hui, on monte des escaliers. Hein, on est au niveau inférieur. Et donc, on avait des escaliers pour passer en dessous, des souterrains, pour passer en dessous des voies. Hein. Donc, on va complètement raser, on va faire un énorme travail, hein, on va mettre totalement à plat le terrain entre le débouché de la rue Boulay de la Meurthe et la place Baudouin, alors qu'avant on montait de chaque côté, hein, et pour construire cette gare, donc, sous le niveau des voies ferrées. Hein. Voilà, et on va reconstruire évidemment tous les immeubles en face, l'ancien hôtel des Vosges, l'hôtel des voyageurs, etc. Anciennement, tout ça a été détruit. On va en profiter pour tracer une nouvelle rue avec l'avenue de l'âtre de Tassigny, hein, ça date des années 1957-58. Les buildings de la gare, qu'on les appelle, trois d'abord, puis un quatrième derrière. L'église Notre-Dame au cierge, puisque la première église Notre-Dame, qui était à l'emplacement de l'actuelle maison de retraite médicalisée Notre-Dame, au-dessus de la rue Boulay de la Meurthe, va être totalement reconstruite là où elle est aujourd'hui, donc consacrée en 1958, ainsi que la reconstruction d'une synagogue. La synagogue primitive était rue de l'ancien hospice en face du musée départemental, rue qui a disparu, dans la destruction du quartier du Boudiou, et qui n'a pas été reconstruite, puisque à la place, on a le quai du musée aujourd'hui. Donc voilà, voilà ces reconstructions, puis reconstruction avenue des Templiers, reconstruction quai Jules Ferry, etc. Enfin, bref, le coteau de Chantraine, etc. Et puis destruction aussi, puisque on a des immeubles qui étaient gravement touchés, que l'on ne va pas reconstruire. Alors bon, c'est une solution qu'on peut discuter d'ailleurs, hein. C'est pas du tout la solution, par exemple, les villes allemandes qui ont reconstruit pieusement, si j'ose dire, leur ville telle qu'elle était avant la destruction, alors que nous, on a pris le parti en France, très souvent, de raser totalement un quartier, même si à l'intérieur, il y avait des immeubles qui auraient pu éventuellement être restaurés. Hein, c'est le cas, par exemple, quai Lapique, par exemple, c'est le cas rue Aubert, rue du Boudiou, on a systématiquement démoli. Donc on se retrouve à la fin de la guerre avec des tas de pierres, en fait, hein, le long de l'alignement des anciennes rues, et on va concevoir des quartiers complètement nouveaux, avec des architectes chargés de cette reconstruction, sous la houlette d'un architecte aujourd'hui disparu, mais célèbre à cause de son chef-d'œuvre qu'est l'église de Notre-Dame, c'est Jean Crouzillard, qui va être l'architecte en chef de la reconstruction pour le département des Vosges.
0: Et bien voilà le nom d'un personnage qui a donc participé à cette reconstruction à travers notre département. Jacques Grasser, je vous propose qu'on puisse se retrouver dans une prochaine émission pour évoquer la suite de ces étapes de l'après-guerre, mais également on va évoquer les édifices qui ont réussi à échapper à la destruction. Alors à très vite sur nos ondes pour une nouvelle émission dans notre série consacrée à l'histoire des Vosges et l'histoire d'Épinal.

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2: L'essentiel de l'actualité, le Conseil constitutionnel valide la loi qui crée un droit à l'aide à mourir avec quelques réserves. Le texte pourra donc entrer en vigueur sans être réécrit. Les sages précisent notamment les règles autour de la clause de conscience des soignants et des pharmaciens et la prise en compte de l'avis des tuteurs pour les patients sous protection juridique. Le Conseil constitutionnel a également validé l'essentiel de la loi d'urgence agricole. Il autorise sous condition la réintroduction temporaire de deux pesticides interdits, l'acétamipride et le flupyradifurone. Le texte facilite aussi la création de réserves d'eau pour l'agriculture. Par ailleurs, plusieurs dispositions ont été censurées. Près de 500 personnes ont été interpellées pour des départs de feu volontaires ou involontaires en France depuis le début de l'été. Ce sont les chiffres du ministère de l'Intérieur. Les autorités rappellent que 9 incendies sur 10 sont liés à des comportements humains. Dans le même temps, les pompiers qui réclament davantage de moyens après une saison particulièrement difficile l'appellent à une mobilisation à la fin du mois de septembre. Et puis attention aux tentatives d'arnaque après la cyberattaque contre la plateforme des impôts. Des données de particuliers et de professionnels ont été consultées et extraites. Des escrocs pourraient s'en servir pour envoyer de faux mails ou SMS très crédibles. La DGFiP rappelle qu'elle ne demande jamais de coordonnées bancaires par mail ou téléphone.
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3: Bienvenue dans ce bulletin de météo. On s'intéresse au temps de ce samedi 15 août, c'est le 227e jour de l'année, et on souhaite une bonne fête à toutes les Maries. Ce samedi, le vent se lève légèrement sur l'ouest vosgien, nous y reviendrons. Dès les premières lueurs du jour, quelques nuages circulent sur l'ensemble du département. Ils laissent le soleil dominer en cours d'après-midi des cités thermales de l'ouest jusqu'aux crêtes. Le ciel se couvre légèrement en toute fin de journée, et la nuit de samedi à dimanche reste avec un ciel peu nuageux. On note un éventuel risque d'averse sur l'ouest. Passons maintenant aux températures. Les minimales s'échelonnent de 20 à 22 degrés selon les secteurs. Les maximales atteignent 31 à Gérardmer, 32 degrés dans le Pays Bressot, puis 35 à 36 degrés du col de Bussan jusqu'aux plaines. Le vent à présent, j'y faisais allusion il y a un instant, il souffle du nord-ouest modéré sur la plupart des secteurs, un peu plus fort du côté de Neuchâteau avec des rafales à 40 km/h. Passons au lendemain dimanche. La chaleur reculera nettement et la pluie fera son retour. On commence par le ciel. La matinée sera chargée en nuages, un peu partout avec de la bruine par endroits. Des averses peuvent se déclencher l'après-midi sur tout le département. Elles se prolongeraient en soirée et durant la nuit suivante avec des orages possibles dès la soirée, avec un risque accru en altitude. Du côté des températures, les minimales seront encore hautes, entre 20 et 22 degrés. Les maximales perdront plusieurs degrés et plafonnent entre 26 et 30. Quant au vent, il reste orienté d'ouest à nord-ouest avec des rafales à 35 km/h sur le massif. Pour la suite de la semaine, lundi resterait frais avec 21 à 27 degrés et quelques éclaircies l'après-midi. Le mercure remonterait ensuite mardi et mercredi sous un vent d'ouest soutenu. D'ici là, retrouvez toute l'info météo sur notre site internet radiocristal.org.
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1: À Domrémy, à la maison natale de Jeanne d'Arc. Ce site nous ouvre ses portes pour nous annoncer ses nombreuses propositions pour cet été. Et pour cela, nous sommes en compagnie de Pierre Suère. Vous êtes médiateur culturel et donc on se déplace à la mi-août avec le retour de vos reconstitutions historiques. Donc c'est vraiment le rendez-vous à Domrémy.
2: Exactement, c'est un grand classique le week-end du 15 août, le samedi 15, le dimanche 16 août 2026. Donc c'est en continu de 10h à 18h. C'est une animation tout public, l'accès est gratuit. Et le thème de cette année sur nos reconstitutions historiques, c'est la vie à l'époque médiévale, au 14e, 15e siècle. Et donc l'idée, c'est qu'il y a des compagnies de reconstitutions historiques qui présentent des spectacles, des animations permanentes et des choses qui permettent de découvrir le Moyen-Âge de manière ludique, de manière très sympathique. Et ce sont des gens qui sont passionnés et qui sont très disponibles pour poser des questions. Puis nous, c'est la fête, donc c'est l'idée effectivement qu'on ait un moment qui soit très, très sympathique avec des grands spectacles, avec la Ménide et le Duval de Loire et la Muse, qui sont des compagnies qui vont proposer entre guillemets un stand avec des animations permanentes. On peut venir un peu toute la journée découvrir ça. On a des déambulations, des sonneurs d'ost, donc qui vont faire des déambulations à l'intérieur ou à l'extérieur, ça dépend entre guillemets de la météo, mais des déambulations de 30 minutes, donc il y en a un petit peu toute la journée, donc 6 déambulations, donc n'hésitez pas à rester quand même, parce que vous allez voir plusieurs choses dans la journée. Et on a le spectacle du Feu Prométhée, hein. C'est une compagnie de reconstitution historique qui propose un spectacle à 11h, à 14h et à 16h.
1: Donc tous à vos agendas pour bloquer ce grand moment. Avant de se quitter, on va vous demander de nous rappeler où l'on peut trouver votre programmation et puis votre numéro de téléphone.
2: Oui, tout à fait. Vous pouvez retrouver tous ces éléments sur nos pages Facebook, sur les sites culturels de Grand et de Domrémy, sur Internet, par exemple pour le site de la maison natale de Jeanne d'Arc, donc maisonjeannedarc.vauge.fr. Et également, si vous voulez des renseignements, n'hésitez pas par téléphone 03 29 06 95 86.
1: Vauge-Mag. L'association du Vieux Châtel de Châtel-sur-Moselle vient nous annoncer son programme pour le mois d'août. Et pour cela, nous sommes en compagnie de Pierre Ménétrier. Alors, vous êtes le trésorier de l'association et donc vous nous proposez de nouveaux rendez-vous pour ce mois d'août. Alors, avant de découvrir votre agenda, on va vous demander un petit tour d'horizon sur votre association et de nous la présenter en quelques mots.
3: C'est un plaisir d'être avec vous. L'association du Vieux-Châtel a été créée en 1972 par deux passionnés d'histoire locale, Jacques et Chantal Debris, pour protéger en fait l'ancienne forteresse de Châtel de la destruction annoncée à cause de la construction de bâtiments modernes. Et donc depuis 1972, avec des grandes fouilles qui ont permis de ressortir le château, on propose au public de le redécouvrir, de découvrir son histoire, et on accueille des scolaires, des centres aérés, mais aussi des ateliers du métier d'art comme le vitrail ou la forge.
1: Et alors, quelles personnalités ont vécu dans ce château ?
3: Alors, la forteresse a été construite par les comtes de Vaudémont, une branche cadette de la famille de Lorraine. Et pendant un peu plus de 200 ans, nous avons été une propriété bourguignonne des sieurs de Neuchâtel, en plein cœur de la Lorraine, avant de retourner sous le giron lorrain. Et il faudra malgré tout attendre la destruction du site par Louis XIV pour voir la forteresse disparaître complètement.
1: Pendant cette période estivale, comment se passent les visites guidées ?
3: Pendant ce mois d'août, les visites guidées continuent à 10h30, 14h30 et 16h. Nos guides vous attendent au château pour la visite. Vous n'avez pas besoin de réserver, vous pouvez simplement vous présenter à ces trois horaires, quel que soit le jour de la semaine.
1: Et au niveau tarif, qu'est-ce que vous proposez ?
3: Alors au niveau tarif, on est visite à 8€ pour les adultes et 6€ pour les enfants. Mais si vous disposez du pass communautaire de la communauté d'agglomération, du pass étape ou du pass Vosges, les tarifs sont réduits à 6€ pour un adulte et 4€ pour un enfant.
1: Alors avant de se quitter, on va vous demander de nous rappeler où l'on peut retrouver votre plaquette et les différentes modalités pour réserver.
3: Alors vous pouvez retrouver nos plaquettes directement au château ou alors dans les offices de tourisme des Vosges. Vous avez également notre site internet qui va être entièrement remis en ligne et réactivé. Vous avez également nos réseaux sociaux sur Facebook et Instagram. On tape Forteresse de Châtel et ça marche très très bien. Et pour les réservations, vous pouvez aussi nous appeler au 06 31 15 00 36.
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2: Bonsoir à tous. À la une de l'actualité, le Conseil constitutionnel valide la loi qui crée un droit à l'aide à mourir avec quelques réserves. Le texte pourra donc entrer en vigueur sans être réécrit. Les sages précisent notamment les règles autour de la clause de conscience des soignants et des pharmaciens et la prise en compte de l'avis des tuteurs pour les patients sous protection juridique. Le Conseil constitutionnel a également validé l'essentiel de la loi d'urgence agricole. Il autorise sous condition la réintroduction temporaire de deux pesticides interdits, l'acétamipride et le flupyradifurone. Le texte facilite aussi la création de réserves d'eau pour l'agriculture. Par ailleurs, plusieurs dispositions ont été censurées. 75 départements sont encore placés en vigilance orange pour la canicule demain, principalement dans l'est de la France. Plusieurs départements du sud repassent en jaune ou en vert, notamment l'Hérault, l'Aude et les Pyrénées-Orientales. Une nouvelle amélioration est attendue dimanche avec des fortes chaleurs qui devraient se concentrer sur une petite partie du sud-est. Près de 500 personnes ont été interpellées pour des départs de feu volontaires ou involontaires en France depuis le début de l'été. Ce sont les chiffres du ministère de l'Intérieur. Les autorités rappellent que 9 incendies sur 10 sont liés à des comportements humains. Dans le même temps, les pompiers qui réclament davantage de moyens après une saison particulièrement difficile l'appellent à une mobilisation à la fin du mois de septembre. Il n'y a pas assez de carburant dans l'est de la France. 14% des stations sont en rupture d'au moins un carburant aujourd'hui. Une station sur deux est concernée dans le Haut-Rhin et le territoire de Belfort. C'est à cause du niveau très bas du Rhin qui limite fortement le chargement des bateaux. Un week-end perturbé chez EasyJet. Une quarantaine de vols au départ de la France seront annulés demain. Ça fait suite à une grève des hôtesses et stewards. Il pourrait y en avoir autant dimanche. Les syndicats dénoncent notamment des plannings instables et des changements de dernière minute. Par ailleurs, la compagnie assure avoir proposé des ajustements et prévoit de nouvelles négociations en septembre. Et puis attention aux tentatives d'arnaque après la cyberattaque contre la plateforme des impôts. Des données de particuliers et de professionnels ont été consultées et extraites. Des escrocs pourraient s'en servir pour envoyer de faux mails ou SMS très crédibles. La DGF Hyper rappelle qu'elle ne demande jamais de coordonnées bancaires par mail ou téléphone. Un mot de sport, du changement dans le staff des Bleus. Grégory Dupont rejoint l'équipe de Zinedine Zidane comme conseiller stratégie et performance. À 53 ans, il retrouve l'équipe de France 8 ans après le titre mondial de 2018. Il conserve en parallèle son poste de directeur du football du Red Star en Ligue 2. Fin de ce flash, excellente soirée à tous.
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1: Bienvenue dans ce bulletin de météo. On s'intéresse au temps de ce samedi 15 août, c'est le 227e jour de l'année, et on souhaite une bonne fête à toutes les Maries. Ce samedi, le vent se lève légèrement sur l'ouest vosgien, nous y reviendrons. Dès les premières lueurs du jour, quelques nuages circulent sur l'ensemble du département. Ils laissent le soleil dominer en cours d'après-midi des cités thermales de l'ouest jusqu'aux crêtes. Le ciel se couvre légèrement en toute fin de journée, et la nuit de samedi à dimanche reste avec un ciel peu nuageux.

0: peu partout avec de la bruine par endroit. Des averses peuvent se déclencher l'après-midi sur tout le département. Elles se prolongeraient en soirée et durant la nuit suivante avec des orages possibles dès la soirée avec un risque accru en altitude. Du côté des températures, les minimales seront encore hautes, entre 20 et 22 degrés. Les maximales perdront plusieurs degrés et plafonnent entre 26 et 30. Quant au vent, il reste orienté d'ouest à nord-ouest avec des rafales à 35 km/h sur le massif. Pour la suite de la semaine, lundi resterait frais avec 21 à 27 degrés et quelques éclaircies l'après-midi. Le mercure remonterait ensuite mardi et mercredi sous un vent d'ouest soutenu. D'ici là, retrouvez toute l'info météo sur notre site internet radiocristal.org.
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1: L'Office de tourisme de Bruyères-Vallon-des-Vosges vient nous annoncer sa programmation pour le mois d'août. Animation chargée, comme à chaque fois pendant l'été. Et pour en parler, comme d'habitude, nous sommes en présence de Claire Bouilly. Claire, vous êtes la responsable communication au sein de cet office de tourisme. Et c'est avec vous qu'on a l'habitude d'annoncer la programmation tout au long de l'année. Donc cette fois-ci, pour la deuxième partie d'été au mois d'août, on passe cette fois-ci au 18 août avec une dernière visite d'église, mais une différente cette fois-ci.
2: Oui, tout à fait. Donc, c'est l'église romane de Champ-le-Duc. J'en ai parlé en tout début d'interview, puisque c'est une église qui accueille un programme musical durant l'été. Mais là, on a aussi une visite guidée de cet édifice remarquable, qui est un fleuron de l'art roman dans les Vosges. Donc, la visite se déroule le 18 août à 15h et le tarif d'entrée est 5 euros.
1: Le lendemain, 19 août, autre visite, autre endroit.
2: Tout à fait. Alors encore un site emblématique du patrimoine des Vallons des Vosges, c'est le moulin de Xamontaruche. C'est un site qui autrefois regroupait quatre types de production, la meunerie bien évidemment, mais également une saboterie, un haut-fer et une huilerie. Donc lors de la visite commentée, vous allez découvrir ces anciens métiers avec certaines machines d'époque rénovées en fonction. Donc la visite se déroulera le mercredi 19 août à 14h30 et le prix d'entrée est 7 euros.
1: Quelques jours plus tard, cette fois-ci une sortie nature.
2: Tout à fait. Alors une sortie autour de la forêt pour découvrir la forêt de demain spécifiquement. Donc cette visite, elle est organisée en partenariat avec des forestiers privés du département des Vosges. Donc l'idée, c'est un petit peu de découvrir les différentes essences d'arbres, aborder également la biodiversité, la sylviculture. Donc tout ça avec une approche plutôt participative et ludique. Donc c'est une nouveauté du programme de l'Office de tourisme. Donc découvrir la forêt de demain, c'est le vendredi 21 août à 14h à Détor.
1: Alors c'est vrai qu'on a énormément d'activités pendant l'été. Si on souhaite reprendre des informations, puisqu'on en aurait peut-être oublié ou peut-être réservé, comment on peut faire ?
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3: Dans le cadre de sa programmation estivale, la commune de Thaon-les-Vosges vient nous présenter ses rendez-vous et nous sommes en compagnie de Manon Petitjean, chargée de communication de la commune, pour faire le point sur les dates qui approchent pour ce mois d'août. Le programme se poursuit, on passe la mi-août et on arrive au 20 août pour le retour des Merveilleuses Estivales.
4: Oui, alors les Merveilleuses Estivales, elle revient pour une toute dernière édition puisqu'elle avait déjà eu lieu en juillet. Donc c'est un événement qui est organisé avec l'Office de tourisme d'Épinal et la Chambre d'agriculture des Vosges en partenariat avec la ville de Thaon-les-Vosges. Donc c'est jeudi 20 août de 16h à 21h dans la cour de la COP toujours, ce rendez-vous estival toujours dans la cour de la COP à côté du gymnase de la Poste. Donc une vingtaine de producteurs et artisans locaux seront présents pour vous faire découvrir leurs produits, créations artisanales. Il y aura des animations musicales tout au long de la soirée, une petite buvette et restauration sur place pour manger ou boire. Et l'entrée est gratuite.
3: Et puis on poursuit ce rendez-vous à peine quelques jours plus tard avec le nouveau karaoké live géant.
4: Oui, alors ça c'est un rendez-vous incontournable de l'été, le samedi 22 août, de 18h30 à minuit. On pourra se retrouver ensemble à l'aide de l'usine, à côté de la rotonde, chanter, danser avec une animation flash mob, un concert karaoké live. Le but, voilà, c'est que tout le monde chante ensemble et que voilà, on se retrouve avec une superbe soirée. Il y aura une petite buvette restauration sur place également par l'amicale du personnel communal de Thaon-les-Vosges et ça sera l'occasion de chauffer vos cordes vocales.
3: C'est un rendez-vous qui s'adresse à toute la famille ?
4: Ah oui, toute la famille, de 0 à 100 ans, il n'y a pas de souci.
3: Et on va rester sous les étoiles pour cette même nuit puisque vous proposez également une observation des étoiles.
4: Oui, alors là, c'est une deuxième édition qui se veut être plus spectaculaire que l'année dernière. On va sur la deuxième édition de la Nuit des Étoiles exceptionnelle organisée par l'Astroclub de Thaon-les-Vosges et la ville de Thaon-les-Vosges. On se rejoint le samedi 22 août à partir de 17h30 au Stade Saillère, donc juste à côté du karaoké live géant qui aura lieu en même temps le soir-là. À 17h30, on pourra observer le soleil avec des instruments spécialement adaptés. Et à partir de 21h30, on pourra observer le ciel profond, découvrir les merveilles de l'univers et échanger avec des passionnés de l'Astroclub qui seront là pour répondre à vos questions. l'émission. Une petite buvette sera également assurée par le Est en basketball ce soir-là, si vous voulez zigzaguer entre le karaoké et la nuit des étoiles.
3: Donc une soirée bien chargée.
4: Tout à fait.
3: Le mois d'août se termine avec la 4e édition de la grande course colorée. Est-ce que vous pouvez nous en rappeler le principe ?
4: Alors la course colorée, c'est une course solidaire pour une bonne cause, puisque ça sera septembre en or. Donc départ de la course à 14h30 au niveau de l'allée de l'usine le dimanche 30 août. Alors un kit participant sera donné au niveau de l'inscription. Il y aura un van à bière avec une microbrasserie artisanale, une ambiance conviviale, accessible à tous. Pour les tarifs, c'est 10 euros pour les adultes et 2 euros pour les enfants de moins de 14 ans.
3: Et vous l'avez dit, c'est donc une opération solidaire pour Septembre en Or. Ça veut dire que les fonds collectés seront remis à des associations qui luttent contre les cancers des enfants ?
4: Tout à fait. C'est ça, c'est le but de cette grande course colorée.
3: Pour ceux qui nous écoutent et qui souhaiteraient en savoir davantage sur cette programmation et les autres rendez-vous qui sont organisés à Thaon-les-Vosges, où est-ce qu'on peut se renseigner ? Laissez-nous un site internet et un numéro de téléphone.
4: Oui, alors vous pouvez tout simplement retrouver toutes les actualités de la ville de Thaon-les-Vosges sur le Facebook Ville de Thaon-les-Vosges et sur l'Instagram Ville de Thaon-les-Vosges. Sur le site internet www.thaon-les-vosges.fr, rubrique actualité ou agenda, c'est toujours mis à jour et vous en saurez toujours plus sur tous les événements de la ville. Et sinon, on reste très actif aussi sur le TikTok, sur LinkedIn et voilà.
3: Et il est possible de vous joindre également par téléphone ?
4: Ah oui, tout à fait. Vous pouvez nous joindre au 0329 39 15 45 et vous demander Manon au service communication.
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2: Bonjour à tous, j'espère que vous avez passé une excellente semaine, que vous avez pu vous reposer avec des températures qui sont remontées, redescendues même à la normale. Aujourd'hui, on va voir une vie transformée par Jésus avec le pasteur Philippe Leduc. Comment vas-tu Philippe ?
3: Ça va, merci, bonjour.
2: T'as passé une bonne semaine ?
3: Très bien, merci.
2: Très bien. Ouais. Et avec le pasteur Pascal Rodet. Comment vas-tu Pascal ?
4: Très bien, bonjour Nafi.
2: Toi aussi, t'as passé une bonne semaine ?
4: Oui, ça a été, oui.
2: Ça a été ?
4: Ouais.
2: Alors, une vie transformée. Il y a plein de choses qui peuvent vous transformer. Moi, j'ai été tata pour, je vais pas dire la première fois, mais dans mon cœur, c'était différent. Et j'ai eu une nièce. Et avant, quand j'étais en voiture, j'aimais conduire très vite. Je sais que c'est pas bien, mais j'aime la vitesse. Et quand j'ai mis, au sortir de la maternité, ma nièce dans la voiture, en fait, j'avais peur de tout. Je roulais à 30 km/h, mais ça m'avait changé. Et mon mari, il n'arrêtait pas de dire « Tu peux conduire normalement, s'il te plaît, tu peux accélérer ?» Mais moi, j'avais peur qu'il se passe quoi que ce soit. C'est comme si elle m'avait changé en 4 secondes. Et on va parler de transformation. Qu'est-ce qui, pour vous, pourrait changer quelqu'un ? Philippe, qu'est-ce qui pourrait changer quelqu'un ?
3: Première chose qui me vient, c'est une rencontre, en effet. Quand on rencontre quelqu'un, cette personne-là, quand on tombe amoureux, par exemple, elle a une capacité de vous faire changer plein de choses, dans le look, et puis oui, dans découvrir de nouvelles choses, donc en effet, une rencontre peut changer beaucoup de choses.
2: – Pour affirmer tes dires, est-ce que tu peux me lire Éphésiens 4, versets 17 à 20, s'il te plaît ?–
3: C'est pourquoi je vous dis ceci, et j'insiste au nom du Seigneur, ne vivez plus comme ceux qui ne connaissent pas Dieu. Leurs pensées ne mènent à rien. Leur intelligence est dans la nuit et ils ne participent pas à la vie de Dieu. En effet, ils sont ignorants parce que leur cœur est fermé. Ils ne savent plus ce qui est bien et ce qui est mal, et ils se conduisent n'importe comment. Toutes les actions immorales qu'ils ont envie de faire, ils les font sans se gêner. Vous, ce n'est pas de cette façon que vous avez appris à connaître le Christ.
2: Bibliquement, on parle de qui ? À qui il s'adresse ?
3: Alors tous ceux qui ne connaissent pas Dieu, alors ça va, c'est au sens très très très très large, et qui n'ont pas de repères, et qui, on dirait quelque part, quand on lit cela, on dirait des gens qui n'ont pas trop de conscience, c'est-à-dire ils font des choses mal sans même s'en rendre compte. Mmh. Il parle de tous ces gens-là, et bien sûr il les oppose à ceux qui croient en Dieu, qui connaissent Dieu, et donc qui ont une autre éthique, un autre comportement.
2: Et à cette époque, Pascal, il y avait une catégorie de personnes qui ne croyaient pas en Dieu ?
4: Il y en a toujours eu. C'est quelque chose qui est tout le long de l'histoire de l'être humain. Même s'il y avait beaucoup de croyances, forcément, à l'époque, hein, avec plusieurs dieux, une croyance autour de tout ce qui est de la nature comme des êtres vivants. Mais il y en avait d'autres aussi où c'était, ni dieu ni maître, ça date pas que de 68, hein, ça c'est évident.
2: Et quel genre de religion, Paul dit dans la nuit, tu as utilisé une formule que disent que dans leur intelligence et dans la nuit.
3: Oui, leur intelligence est dans la nuit, c'est un peu violent comme
2: bah oui, expression. Oui, c'est très violent.
3: En fait, c'est pour dire qu'ils sont bêtes.
2: D'accord.
3: Leur intelligence est dans la nuit. Non, ça veut dire qu'une vie sans point de repère, sans règles, sans valeurs, peut un petit peu partir dans tout et n'importe quoi. Et Paul n'hésite pas à qualifier ces gens d'un petit peu en dessous, parce qu'ils ont choisi une voie qui n'est pas celle de Paul. Et Paul croit tellement en ce qu'il vit que ça transpire. Et il le dit avec ses mots, de manière un petit peu forte, pour encourager les gens à vraiment réfléchir, non seulement sur ce en qui ils croient, mais qu'est-ce que ça change profondément dans leur vie, par les transformations. Hein. Est-ce que ce que je crois me transforme ou pas ? Est-ce que ça a un impact ? sur ce que je fais, sur ce que je dis. Si ça n'a pas d'impact, alors quelque part, peu importe ce que je crois, parce que j'y crois ou que je ne crois pas, il n'y a pas de différence. C'est ça qu'il est en train de dire, Paul.
2: Merci. Pour ceux qui nous écoutent ou ceux qui nous regardent, pour connaître la vie de Paul, on l'a expliqué dans les émissions précédentes. Pascal, petite question, est-ce qu'aujourd'hui, on peut dire que qu'on croit ou qu'on ne croit pas, on a les mêmes règles? Est-ce que tous les gens ont le même fondement, vont dans la même direction?
4: Alors ça serait si c'était le cas, hein, et on le voit bien tous les jours, chacun a ses règles, ses valeurs aussi qui sont parfois différentes, d'une culture à une autre, mais même dans une même société, on n'a pas forcément les mêmes valeurs. On n'a pas non plus la même éducation, donc forcément on ne va pas aborder les mêmes choses pareil. Et puis c'est quelque chose aussi d'important de se poser la question sur notre capacité à raisonner et à connaître des valeurs humaines. Philippe parlait ici tout à l'heure de la nuit. Il y a une petite image qui est flagrante quand on parle de la nuit. Quand on n'a pas de lumière, notre seul monde, c'est tout ce qu'il y a tout autour de nous.
2: Oui.
4: On ne peut pas aller ni à droite, ni à gauche, ni devant, sinon on se prend la tête dans un arbre ou quelque part. Être comme si on était dans la nuit, c'est de rester figé dans un endroit où on n'apprend rien de plus, où on n'a aucune autre relation avec les uns les autres, et donc aussi des valeurs et humains qu'il pourrait y avoir.
2: Est-ce que tu pourrais me lire Éphésiens 4, versets 29 et 32, s'il te plaît ?
4: Aucune parole mauvaise ne doit sortir de votre bouche. Dites seulement des paroles utiles qui aident les autres selon leurs besoins et qui font du bien à ceux qui vous entendent. Dieu vous a marqué de son Esprit Saint. Alors ne faites pas de peine à cet Esprit. En effet, c'est lui qui vous assure qu'un jour, Dieu vous libérera complètement de vos péchés. Ne gardez pas dans votre cœur le mal qu'on vous a fait. Ne vous énervez pas, ne vous mettez pas en colère. Faites disparaître de chez vous les cris, les insultes, le mal sous toutes ses formes. Soyez bons les uns pour les autres, ayez un cœur plein de tendresse. Pardonnez-vous les uns aux autres comme Dieu vous a pardonné dans le Christ.
2: J'ai du travail.
4: Ah, je pense qu'on est à pas mal comme ça aussi, à avoir du travail.
2: Mais est-ce que, à la lecture de ce texte, je pourrais dire que même si je crois en Dieu, ça ne veut pas forcément dire que je suis transformée si je n'applique pas ce que j'ai entendu?
4: Alors, c'est la difficulté peut-être qu'il y a à savoir par quoi on commence. Dans le texte ici, Paul rappelle en effet, vous avez cru en Christ, donc vous avez une autre relation avec Dieu, vous devriez avoir en tous les cas une autre relation avec l'Esprit Saint. Donc ça veut dire qu'on est transformé lorsqu'on est en contact avec Dieu, et pas à l'inverse, c'est-à-dire je ne vais pas rentrer en contact avec Dieu si je suis transformé. Et je pense que c'est très important parce que c'est vrai que c'est une liste où on se dit, mince, ça correspond un peu à moi, hein, de ne pas se mettre en colère, ne pas dire des mots insensés, comme il est écrit ici. Bien sûr, il faut prendre sur soi pour ne pas les dire. Mais à partir du moment où je suis transformé par le Christ, où j'ai une autre valeur aux yeux de Dieu, parce que je sais qu'il est amour, alors les autres, vis-à-vis des autres, je vais avoir une autre relation.
2: Est-ce que ça voudrait dire que je devrais vouloir être transformé? Parce que si je ne veux pas être transformé, ça ne marche pas.
3: On a une capacité de résistance qui est très grande. Et si notre désir, si on se ferme, si on se bloque, si on endurcit son cœur, hein, comme il y a un passage dans la Bible qui dit ça, hein, si on endurcit son cœur, ben voilà, l'impact de Dieu dans ma vie va être limité parce que Dieu ne va pas s'imposer, ne va pas forcer la porte. Dieu se propose à nous et c'est à nous de lui ouvrir cette capacité à transformer. Donc il ne pourra rien faire si nous on ne lui laisse pas la possibilité de le faire. Et à partir du moment où on lui dit « écoute, vas-y, fais-le parce que j'en ai marre de me battre contre moi-même », quand on commence à déposer les armes, alors là il dit « ok, alors on va travailler ensemble et là on va voir les changements qui vont apparaître ».
2: Quel est le rôle de Jésus-Christ dans tout ça? Comment il va pouvoir me transformer?
4: C'est avec une bonne relation avec lui au travers de la parole, enfin de ce qu'il a dit, qu'on retrouve dans les évangiles. Jésus est venu sur terre pour vivre la réalité de ce qu'on nous explique aujourd'hui. Il était attentionné les uns pour les autres, il avait du souci pour les autres, il avait une écoute, une empathie pour les autres. Donc c'est au travers de tous ces gestes que Jésus a vécu où je dois me l'imprégner pour me dire « mais il y a moyen de vivre autrement alors ». Et puis la deuxième raison, c'est en effet, il y a le Saint-Esprit. Hein, c'est cette chose, cette personne de Dieu qui peut m'influencer dans ma relation avec les autres, qui est là à ma disposition pour m'aider.
2: Et Philippe, parfois, c'est très facile d'être bon avec les autres. J'ai pas de difficulté à avoir un cœur plein de tendresse, je pense. Mais arrive un moment donné, si je n'arrive pas à pardonner à l'autre, est-ce que je rentre dans le plan de Christ ?
3: Lui nous invite à être bon avec les autres. Et être bon, c'est aussi savoir pardonner. Si on est intransigeant avec l'autre, on ne manifeste pas de bonté. Si on ne fait du bien qu'à ceux qui nous font du bien... c'est facile.
2: Hein. Ça ne marche pas que pour notre entourage
3: voilà,
2: proche.
3: La difficulté, c'est qu'est-ce que je fais par rapport à ceux qui me font du mal. Est-ce que j'arrive à les aimer malgré tout. Et si la transformation vient quand on arrive à vivre ça, donc cette dimension du pardon. Ce n'est pas évident, mais c'est libérateur. Parce que quand on arrive à pardonner quelqu'un qui nous a fait du mal, eh bien, on va renouer nos relations. Et voilà, l'autre n'est pas condamné tout le temps. Il y a une possibilité pour lui de se racheter.
2: Alors, je suis d'accord avec toi, mais Pascal, j'ai entendu quelqu'un qui m'a dit un jour, je pardonne, mais j'oublie pas de ce qui s'est passé et je renouerai pas. Il s'est passé ce qui s'est passé, je vais lui dire bonjour, mais je ne peux pas aller au-delà. C'est du pardon, ça marche ça ?
4: Oui, alors ça, c'est toute la difficulté du pardon. Hein. Historiquement, on ne peut pas l'éliminer, ça c'est un fait. Ça fait partie d'une histoire, il y a eu à un moment donné une douleur. Maintenant, il ne faut pas, et je pense que c'est ça aussi qu'il faut comprendre, c'est important pour les deux. Celui qui nous a maltraités,
2: oui.
4: Et celui qui a reçu cette maltraitance.
2: Oui.
4: Celui qui a maltraité, j'espère qu'il est conscient qu'il l'a fait et qu'il demande pardon.
2: Oui.
4: Et celui qui a été maltraité, pardonne. Et dans le « mais j'oublie pas », je me mets quelque part en moi ce petit coin de douleur que je veux garder parce que ça fait partie de ce que j'ai vécu et je ne veux pas le lâcher. Et ça, c'est plus la responsabilité de l'autre, certes, parce qu'il l'a mal fait, mais c'est moi qui décide si je le garde ou si je ne le garde pas. Et c'est important de se poser la question, est-ce que c'est le mal qui me dirige ou c'est moi qui dirige ma vie en éliminant le mal ? Et je pense que c'est ça que Dieu veut nous faire dire et nous faire comprendre quand on dit « pardonnez à ceux qui vous ont offensés, ça vous fera du bien, vous verrez ».
2: Du coup, Pascal, en gros, si une personne m'a volé mon goûter, par exemple, aujourd'hui, et que je veux lui montrer que je lui ai vraiment pardonné, pour le goûter de demain, je vais prévoir 2 pains au chocolat et on va le partager ensemble, c'est ça ?
4: Alors c'est ça, c'est un peu le 100% du pardon que l'on peut faire, c'est-à-dire continuer et apporter une main tendue vers l'autre. C'est ce que Dieu veut nous dire quand il explique « il faut pardonner parce que c'est libérateur pour celui qui a fait du mal ». Mais c'est libérateur aussi pour celui qui a été maltraité, dans le sens où cette action-là n'a plus d'effet sur moi. Et c'est libérateur pour nous. Sinon, on garde enfoui ça, oui. Une rancœur, ça fait mal, j'y pense tout le temps. Non, ça, c'est pareil, libérateur.
2: Et Philippe, est-ce que tu aurais des pistes pour pouvoir dire qu'on souhaite être transformé, on va faire des choses pour être transformé, ou est-ce qu'il faut les demander à Jésus uniquement ? Que faut-il faire ?
3: Il faut se mettre à disposition et dans des bonnes dispositions pour le faire. Si on essaye par nous-mêmes d'arriver à résoudre ce genre de choses, on va s'épuiser. Parce que sur le papier, ça peut bien marcher, mais dans la vraie vie, il peut y avoir des réponses qui nous touchent, qui nous font mal, des gens qui refusent ce dialogue qu'on veut. Hein. on a peut-être des bonnes dispositions, mais derrière, on est mal reçu.
2: Oui.
3: Donc, c'est vraiment une démarche spirituelle de se dire, voilà, Seigneur, j'ai une souffrance, mais je veux aller au-delà. Est-ce que tu peux m'aider à cela? Et après, il va agir. Hein. C'est par la foi qu'on avance. Oui.
2: Merci beaucoup Pascal, merci beaucoup Philippe. Du coup, je vous invite à demander une vie transformée uniquement par le Christ et à le souhaiter pour que ça puisse fonctionner. Je vous donne rendez-vous la semaine prochaine. Merci à ceux qui nous ont écoutés, merci à ceux qui nous ont regardés. Et je vous invite à aller sur Instagram pour nous trouver également. Et je vous souhaite à tous de passer une excellente semaine.

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2: Ananias. Nous avons déjà eu l'occasion d'évoquer un autre personnage qui porte ce très beau nom qui veut dire en hébreu « Dieu fait grâce ». Mais celui dont nous allons parler aujourd'hui peut nous paraître paradoxal par rapport à ce nom, puisque c'est un personnage qui a été condamné et même qui est mort. La Bible raconte aussi des histoires de gens qui ne servent pas de modèle, mais au contraire, qui sont des mauvais exemples, et cet Ananias en est un. Lorsque le livre des Actes des Apôtres nous raconte la vie de l'Église chrétienne primitive à Jérusalem, il nous fait surtout remarquer que ces chrétiens partageaient leurs biens. Ils vendaient leurs propriétés, ils partageaient ce qu'ils avaient de façon à ce que personne ne soit dans la disette, mais que tous soient sur un pied d'égalité. Et c'est un magnifique programme, mais qui est difficile parce qu'il y a des fois des gens qui ne jouent pas le jeu honnêtement. Et après nous avoir mentionné l'exemple d'un personnage qui va revenir ensuite dans l'histoire et qui s'appelle Barnabas et qui lui avait vendu un champ et apporté la totalité de la somme récoltée par cette vente aux apôtres, on nous présente Ananias qui, lui, vend aussi un terrain, mais qui, en discussion avec sa femme Saphira, décide de n'apporter qu'une partie et de faire croire que c'est la totalité du prix de la vente. Il apporte cet argent devant le collège des apôtres et là, Pierre entend. Mais en entendant son discours, Pierre a comme une révélation qui lui permet de discerner que c'est un mensonge. Et il lui dit « Comment se fait-il, Ananias, que tu aies livré ton cœur au diable, qu'en quelque sorte tu te sois laissé prendre au piège du mensonge pour te faire passer pour quelqu'un de très généreux ?» alors que finalement, tu ne l'es pas vraiment. Et en entendant cela, le texte nous dit que Ananias est tombé raide mort. Non pas que Pierre ait prononcé une malédiction contre lui, mais on a l'impression, en lisant le texte, que c'est comme s'il avait eu une crise cardiaque qui l'ait foudroyé brutalement. Il tombe raide mort. Et l'histoire se poursuit en nous disant que peu de temps après, sa femme arrive, qu'elle est interrogée par les apôtres qui lui demandent « Est-ce que c'est bien à ce prix-là que vous avez vendu cette propriété que vous aviez ?» Et la femme va confirmer tout à fait naïvement et conformément à ce qu'elle avait conçu avec son mari. Et finalement, elle aussi va mourir. Et on comprend que le texte se termine en nous disant que ça a jeté un froid et l'épouvante non seulement parmi les premiers chrétiens, mais aussi parmi la population de Jérusalem qui a forcément entendu parler de ce fait divers désastreux. Je crois que c'est intéressant et important de savoir que si on porte un nom comme celui d'Ananias, qui veut dire « Dieu fait grâce », ça ne veut pas dire que Dieu n'est pas prêt à pardonner un acte de malhonnêteté, de mensonge, de tricherie. Mais encore faut-il que cet acte, on le reconnaisse, qu'on soit prêt à le confesser, à dire « bah oui, je me suis trompé, j'ai fait erreur, je n'aurais pas dû faire cela, je désire faire autrement », plutôt que de s'entêter à dire que c'était bien ça, à confirmer un mensonge, à confirmer une malhonnêteté. Et je crois que l'un des grands drames de nous, êtres humains, c'est que nous avons tendance à nous embourber dans les fautes que nous commettons. Et alors, à un moment, Dieu ne peut plus nous faire grâce. C'est dommage parce que c'est vraiment le Dieu de la grâce. On peut lire cette histoire dans le chapitre 5 du livre des Actes des Apôtres.
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3: La météorologie, c'est plein de charme. On entend parler des îles britanniques, de la Scandinavie, du sud des Alpes. Il y a peu de cyclones, heureusement. Mais souvent, un anticyclone, celui des Açores, doit être comme un bon chien qui garde notre soleil. Et puis, il y a les dépressions, que l'on comprend si bien et qui tournent en sens inverse des aiguilles de la montre. Tout comme les dépressions qui nous tombent dessus et qui tournent aussi en sens inverse de la vie et qui nous la défont. Prévision jusqu'à demain soir. Bon, il faut bien prendre le temps comme on nous l'annonce et la pluie comme elle vient. Les précipitations se précipitent sans nous demander notre avis. Mais ce n'est pas une raison pour accrocher notre vie seulement à notre parapluie. Elle est faite, notre vie, pour être accrochée par n'importe quel temps bien au-dessus des nuages, car au-delà des nuages, c'est l'espérance. Et l'espoir, c'est bien connu, fait vivre. Mais seul l'espoir en Dieu promet le salut et la vie éternelle.

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Soyez les bienvenus, amis éditeurs, pour cette émission des Découvertes croisées qui nous emmène en Grèce avec une interprète que je vous ai déjà d'ailleurs présentée lors de ces émissions Découvertes croisées. Il s'agit de Angélique Ionatos et le titre de son disque s'appelle Chanson nomade, accompagnée par Henri Agniel. Et cela tombe bien, il y a les traductions en français, donc j'aurai l'occasion bien sûr de vous parler d'Angélique Ionatos, mais surtout aujourd'hui, ce dont nous allons parler, c'est de musique, c'est tout simplement les textes. Alors nous allons entendre tout d'abord, ici, personne ne chante. Voilà donc quelques mots concernant cette chanson. 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Ici, personne ne chante, personne ne danse, on écoute juste la musique. 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

Nous allons entendre une belle déclaration d'amour d'Angélique Yonatos. En fait, c'est une chanson d'Aristide Mochos et qui dit « Je t'aime parce que tu es belle ». Il s'agit d'une sérénade traditionnelle. « Je t'aime parce que tu es belle, je t'aime parce que tu es toi ». 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

Angélique Ionatos va maintenant nous emmener dans le monde du cirque avec deux compositions qui ne sont pas d'origine grecque. Nous allons entendre de Gianni Esposito le clown, suivi du funambule de Jean-Roger Caussimon.

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Eh bien, nous allons rester dans le domaine du cirque, toujours avec Angélique Yonatos. Une chanson dont Angélique Yonatos dit « Elle n'a jamais pratiquement quitté mon tour de chant. Intraduisible, elle est faite avec les mots que crie le gitan à son singe pour l'encourager à danser. À moins peut-être qu'il ne parle à son propre cœur. » Et voilà la traduction de cette chanson. « La musique vive, syncopée, haletante, saute, saute mon singe, pauvre vieux singe. Ah, l'orgue de barbarie, ah, le cœur. » Encore une chanson, cette foire n'a pas de fin. Danse ce soir, mon cœur gitan, pour cet air qui pue le bazar et le tabac, pour ce singe qui fait des courbettes après la danse. Allez, encore une, applaudissez, encore une, merci. 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

Voilà, amis éditeurs, eh bien, nous étions en compagnie de Angélique Ionatos. Il me reste à vous dire quelques mots sur cette auteur, interprète, compositeur. Alors Angélique Ionatos est née à Athènes en 1954. Elle quitte son pays en 1969 pour s'installer en Belgique. En 1972, elle va enregistrer en duo avec son frère Fotis un premier 33 tours qui a pour titre Résurrection et qui va obtenir le grand prix du disque Charles Cros et marquera le début de sa carrière en France. La forêt des hommes ou Oélios marqueront également la rencontre avec son poète de prédilection, Odysseus Elitis. Suivront Marianne Efetti, qu'elle va créer avec le baryton Spiros Sakas et le chef d'orchestre Alexandre Mira. Et puis les années passent, nous sommes en 1992, ce sera Sappho de Mystilène, chantée en grec ancien et dans la traduction en grec moderne d'Odysseus Elitis. En 1993, création à l'Olympia d'un nouveau récital, au Erotas. Vous l'avez déjà entendu justement dans une émission Découverte croisée. En 1994, elle va enregistrer une œuvre originale de Mikis Theodorakis. Et enfin, en 1995, création à Montreux de l'élégie Parole de Juillet sur un poème toujours d'Odysseus Elitis. Voilà, et enfin, donc, sachez que depuis 1989, c'est une artiste associée au théâtre de Sartrouville. Je vous propose tout simplement de terminer en musique avec Angélique Ionatos.

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2: Bonjour à tous. L'essentiel dans les Landes, le feu s'est réactivé à l'aube après une accalmie pourtant en début de nuit. Près de 1600 hectares ont désormais été parcourus par les flammes avec de nouvelles évacuations aussi. 650 personnes en tout. Les pompiers concentrent leurs efforts sur un secteur difficile d'accès. Des renforts aériens, dont un super hélico prêté par l'Australie et des Canadair, ont été réactivés. 64 départements restent en vigilance orange canicule. Les températures commencent, cela dit, à baisser dans l'ouest, mais les maximales resteront élevées, généralement comprises entre 30 et 36 degrés aujourd'hui. Circulation compliquée sur les routes, bison futé voire rouge dans tout le pays, aussi bien pour les départs que pour les retours, et même noir en Auvergne-Rhône-Alpes dans le sens des départs, la vallée du Rhône, le pourtour méditerranéen, mais aussi les axes Toulouse-Narbonne, Paris-Nantes, Paris-Bordeaux et Paris-Montpellier sont particulièrement chargés. Et puis un mot de football en Ligue 2, Saint-Étienne poursuit son sans faute après sa victoire 3-0 lors de la première journée. Les Verts ont dominé Clermont 3-1 et prennent la tête du classement. Nantes, en revanche, s'est encore incliné 2-1 à Laval avec un but encaissé dans le temps additionnel. Voilà pour l'essentiel.
3: Bienvenue dans ce bulletin de météo. On s'intéresse au temps de ce samedi 15 août, c'est le 227e jour de l'année, et on souhaite une bonne fête à toutes les Maries. Ce samedi, le vent se lève légèrement sur l'ouest vosgien, nous y reviendrons. Dès les premières lueurs du jour, quelques nuages circulent sur l'ensemble du département. Ils laissent le soleil dominer en cours d'après-midi des cités thermales de l'ouest jusqu'aux crêtes. Le ciel se couvre légèrement en toute fin de journée, et la nuit de samedi à dimanche reste avec un ciel peu nuageux. On note un éventuel risque d'averse sur l'ouest. Passons maintenant aux températures. Les minimales s'échelonnent de 20 à 22 degrés selon les secteurs. Les maximales atteignent 31 à Gérardmer, 32 degrés dans le Pays Bressot, puis 35 à 36 degrés du col de Bussan jusqu'aux plaines. Le vent à présent, j'y faisais allusion il y a un instant, il souffle du nord-ouest modéré sur la plupart des secteurs, un peu plus fort du côté de Neuchâteau avec des rafales à 40 km/h. Passons au lendemain dimanche. La chaleur reculera nettement et la pluie fera son retour. On commence par le ciel. La matinée sera chargée en nuages, un peu partout avec de la bruine par endroits. Des averses peuvent se déclencher l'après-midi sur tout le département. Elles se prolongeraient en soirée et durant la nuit suivante avec des orages possibles dès la soirée, avec un risque accru en altitude. Du côté des températures, les minimales seront encore hautes, entre 20 et 22 degrés. Les maximales perdront plusieurs degrés et plafonnent entre 26 et 30. Quant au vent, il reste orienté d'ouest à nord-ouest avec des rafales à 35 km/h sur le massif. Pour la suite de la semaine, lundi resterait frais avec 21 à 27 degrés et quelques éclaircies l'après-midi. Le mercure remonterait ensuite mardi et mercredi sous un vent d'ouest soutenu. D'ici là, retrouvez toute l'info météo sur notre site internet radiocristal.org.
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1: Cet été, la ville de Golbey a des animations à nous proposer. Et pour ça, nous sommes en compagnie d'Alicia Colo, comme chaque mois. Vous êtes chargée de communication pour la ville de Golbey. Ensemble, tous les mois, on refait le point sur toutes les animations proposées par la ville. Le 22 août, un autre concert également prévu.
2: Alors cette fois-ci, on accueille le groupe Led Back. Ça aura lieu le samedi 22 août à 21h au centre-ville de Golbey, toujours. Led Back, c'est un groupe nancéen qui redonne vie aux classiques de la soul, du R&B et qui insuffle une nouvelle dimension à la pop actuelle. Il y aura également une buvette et une restauration sur place et donc le concert est gratuit.
1: Le lendemain, la traditionnelle fête des Acaciens.
2: Et donc là, cette fois-ci, c'est la Société des Fêtes qui organise cette fête le dimanche 23 août de 11h à 18h au Parc des Acacias. Le programme de cet après-midi est plutôt chargé. Vous aurez un stand découverte de la musique, un stand de bricolage, un stand de maquillage, divers jeux pour les enfants et on peut un peu plus largement donc pour les familles et de la pêche à la ligne. Et nous aurons également une buvette sur place.
1: Le mardi 25 août, les ateliers danse qui reprennent aussi.
2: Oui, donc toujours les ateliers danse de l'été avec Chantal qui vous propose cette fois-ci de participer à un atelier d'improvisation guidée et de relaxation. Les inscriptions se font auprès de Golbey Animation au 03 29 31 43 77. Et donc ça aura lieu à la salle Hostet le mardi 25 août de 18h30 à 20h.
1: Bon, on vient de faire le tour quasiment pour les animations de Golbey. Par contre, on a toujours des choses qui se passent, que ce soit pour Golbey Animation ou pour le centre social Louise Michel. Est-ce que vous pouvez peut-être nous en dire un peu plus ?
2: Alors oui, effectivement, donc Golbey Animation et le centre social Louise Michel proposent toujours des activités durant l'été. Pour vous donner quelques exemples, Golbey Animation vous propose une semaine spéciale ado du 7 au juillet au 31 août. Nous avons également toujours pour Golbey Animation des vacances estivales pour les enfants et les adolescents sur le thème la grande fabrique des mondes de demain. Nous avons également des stages pour les adultes et il en est de même pour le centre social Louise Michel qui propose les quartiers de l'été, donc c'est des activités familiales ludiques pour tous les âges. Il propose également des semaines pour les ados et pour les enfants. Et pour cela, je vous invite à contacter le centre social Louise Michel. Et si vous souhaitez plus d'informations auprès de Golbey Animation, vous pouvez également les contacter au secrétariat.
1: Si on souhaite avoir l'agenda complet des animations ou avoir plus de renseignements sur ce que vous faites, est-ce que vous avez peut-être un numéro de téléphone ou un site internet pour se renseigner ?
2: Effectivement, donc vous pouvez contacter l'accueil de la mairie au 03 29 31 23 33. Nous sommes également visibles sur les réseaux sociaux, donc on a une page Facebook, une page Instagram, on a même une page LinkedIn et YouTube. Donc vous pouvez retrouver tous nos événements aussi sur le site internet. Il ne faut pas hésiter si vous avez des questions à venir nous contacter.
3: Durant cette période estivale, les collectes de sang se poursuivent à travers notre département et nous sommes en compagnie d'Olivier Duras, chargé de communication institutionnelle et relations presse pour l'établissement français du sang Grand Est. Et avec vous, nous allons parler des prochaines collectes de sang qui sont programmées pour ce mois d'août. Avant cela, nous voulions rappeler aussi l'actualité du don du sang et ce qui fait la principale actualité, je dirais, c'est justement cette petite disette en termes de pochettes pour pouvoir, de poches de sang justement, pour pouvoir tenir la période estivale.
4: Oui, donc à l'heure actuelle, au niveau national, on est à peu près à 79 000 poches en réserve, alors que nous devions atteindre les 100 000 poches le 14 juillet. Donc vous comprenez bien qu'il y a un gap. Donc on n'a pas du tout atteint cet objectif, ce qui fait qu'on a des tensions sur les groupes O et sur les groupes A. Dans cette période, avec cette canicule, on a annulé des collectes. Il y a d'autres collectes aussi qu'on a réussi à transférer grâce à l'effort des communes pour nous trouver des salles plus agréables, plus fraîches pour accueillir les donneurs. Sur nos collectes, on est quand même équipé de brumisateurs, de ventilateurs. Et puis donc, on incite les donneurs à s'hydrater, beaucoup plus qu'en période normale et puis s'hydrater aussi après le don, pas faire d'efforts physiques aussi. avant et après le don. Donc c'est un peu les recommandations qu'on peut donner donc dans cette période de chaleur intense.
3: Et ces recommandations, elles sont importantes. Pour ce qui est maintenant des collectes, je vous propose qu'on découvre ce qui nous est proposé, entre autres par les associations de donneurs de sang à travers le département des Vosges pour ce mois d'août.
4: Le mardi 18 août, à Thaon-les-Vosges, à la salle de la Rotonde, de 15h30 à 19h30. Le mercredi 19 août, à Remiremont, au Palais des Congrès, de 15h30 à 19h30. Le jeudi 20 août, à Gérardmer, à l'espace Tilleul, de 8h30 à 12h et de 16h à 19h30. Le vendredi 21 août, à Chenuménil, à la Maison des Associations, de 16h à 19h30. Le lundi 24 août, à L'Iffol-le-Grand, à la salle des fêtes, de 16h à 19h30.
3: Alors pour toutes les personnes qui souhaitent en savoir davantage sur le don de sang, les collectes qui existent à travers non seulement notre département, mais aussi plus largement, où est-ce qu'on peut se renseigner? Rappelez-nous un site internet, et puis je crois qu'il existe un numéro de téléphone national pour le don de sang.
4: Donc le site internet dondesang.ess.santé500.fr, l'application don de sang, et puis le 0800 109 900.
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2: Bonjour à tous. L'essentiel dans les Landes, le feu s'est réactivé à l'aube après une accalmie pourtant en début de nuit. Près de 1600 hectares ont désormais été parcourus par les flammes avec de nouvelles évacuations aussi, 650 personnes en tout. Les pompiers concentrent leurs efforts sur un secteur difficile d'accès. Des renforts aériens, dont un super hélico prêté par l'Australie et des Canadair, ont été réactivés. 64 départements restent en vigilance orange canicule. Les températures commencent, cela dit, à baisser dans l'ouest, mais les maximales resteront élevées, généralement comprises entre 30 et 36 degrés aujourd'hui. Circulation compliquée sur les routes, bison futé voie rouge dans tout le pays, aussi bien pour les départs que pour les retours, et même noir en Auvergne-Rhône-Alpes dans le sens des départs, la vallée du Rhône, le pourtour méditerranéen, mais aussi les axes Toulouse-Narbonne, Paris-Nantes, Paris-Bordeaux et Paris-Montpellier sont particulièrement chargés. Et puis un mot de football en Ligue 2, Saint-Étienne poursuit son sans faute après sa victoire 3-0 lors de la première journée. Les Verts ont dominé Clermont 3-1 et prennent la tête du classement. Nantes, en revanche, s'est encore incliné 2-1 à Laval avec un but encaissé dans le temps additionnel. Voilà pour l'essentiel.
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1: Bienvenue dans ce bulletin de météo. On s'intéresse au temps de ce samedi 15 août, c'est le 227e jour de l'année, et on souhaite une bonne fête à toutes les Maries. Ce samedi, le vent se lève légèrement sur l'ouest vosgien, nous y reviendrons. Dès les premières lueurs du jour, quelques nuages circulent sur l'ensemble du département. Ils laissent le soleil dominer en cours d'après-midi des cités thermales de l'ouest jusqu'aux crêtes. Le ciel se couvre légèrement en toute fin de journée et la nuit de samedi à dimanche reste avec un ciel peu nuageux. On note un éventuel risque d'averse sur l'ouest. Passons maintenant aux températures. Les minimales s'échelonnent de 20 à 22 degrés selon les secteurs. Les maximales atteignent 31 à Gérardmer, 32 degrés dans le Pays Bressot, puis 35 à 36 degrés du col de Bussan jusqu'aux plaines. Le vent à présent, j'y faisais allusion il y a un instant, il souffle du nord-ouest modéré sur la plupart des secteurs, un peu plus fort du côté de Neuchâtel avec des rafales à 40 km/h. Passons au lendemain dimanche, la chaleur reculera nettement et la pluie fera son retour. On commence par le ciel, la matinée sera chargée en nuages, un peu partout avec de la bruine par endroits. Des averses peuvent se déclencher l'après-midi sur tout le département. Elles se prolongeraient en soirée et durant la nuit suivante avec des orages possibles dès la soirée, avec un risque accru en altitude. Du côté des températures, les minimales seront encore hautes, entre 20 et 22 degrés. Les maximales perdront plusieurs degrés et plafonnent entre 26 et 30. Quant au vent, il reste orienté d'ouest à nord-ouest avec des rafales à 35 km/h sur le massif. Pour la suite de la semaine, lundi resterait frais avec 21 à 27 degrés et quelques éclaircies l'après-midi. Le mercure remonterait ensuite mardi et mercredi sous un vent d'ouest soutenu. D'ici là, retrouvez toute l'info météo sur notre site internet radiocristal.org.
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2: Bonsoir à tous, à la une de l'actualité, le Conseil constitutionnel valide la loi qui crée un droit à l'aide à mourir avec quelques réserves. Le texte pourra donc entrer en vigueur sans être réécrit. Les sages précisent notamment les règles autour de la clause de conscience des soignants et des pharmaciens et la prise en compte de l'avis des tuteurs pour les patients sous protection juridique. Le Conseil constitutionnel a également validé l'essentiel de la loi d'urgence agricole. Il autorise sous condition la réintroduction temporaire de deux pesticides interdits, l'acétamipride et le flupyradifurone. Le texte facilite aussi la création de réserves d'eau pour l'agriculture. Par ailleurs, plusieurs dispositions ont été censurées. 75 départements sont encore placés en vigilance orange pour la canicule demain, principalement dans l'est de la France. Plusieurs départements du sud repassent en jaune ou en vert, notamment l'Hérault, l'Aude et les Pyrénées-Orientales. Une nouvelle amélioration est attendue dimanche avec des fortes chaleurs qui devraient se concentrer sur une petite partie du sud-est. Près de 500 personnes ont été interpellées pour des départs de feu volontaires ou involontaires en France depuis le début de l'été. Ce sont les chiffres du ministère de l'Intérieur. Les autorités rappellent que 9 incendies sur 10 sont liés à des comportements humains. Dans le même temps, les pompiers qui réclament davantage de moyens après une saison particulièrement difficile l'appellent à une mobilisation à la fin du mois de septembre. Il n'y a pas assez de carburant dans l'est de la France. 14% des stations sont en rupture d'au moins un carburant aujourd'hui. Une station sur deux est concernée dans le Haut-Rhin et le territoire de Belfort. C'est à cause du niveau très bas du Rhin qui limite fortement le chargement des bateaux. Un week-end perturbé chez EasyJet. Une quarantaine de vols au départ de la France seront annulés demain. Ça fait suite à une grève des hôtesses et stewards. Et il pourrait y en avoir autant dimanche. Les syndicats dénoncent notamment des plannings instables et des changements de dernière minute. Par ailleurs, la compagnie assure avoir proposé des ajustements et prévoit de nouvelles négociations en septembre. Et puis attention aux tentatives d'arnaque après la cyberattaque contre la plateforme des impôts. Des données de particuliers et de professionnels ont été consultées et extraites. Des escrocs pourraient s'en servir pour envoyer de faux mails ou SMS très crédibles. La DGF Hyper rappelle qu'elle ne demande jamais de coordonnées bancaires par mail ou téléphone. Un mot de sport, du changement dans le staff des Bleus. Grégory Dupont rejoint l'équipe de Zinedine Zidane comme conseiller stratégie et performance. À 53 ans, il retrouve l'équipe de France 8 ans après le titre mondial de 2018. Il conserve en parallèle son poste de directeur du football du Red Star en Ligue 2. Fin de ce flash, excellente soirée à tous.
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1: C'est LG. 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
1: Bienvenue dans ce bulletin de météo. On s'intéresse au temps de ce samedi 15 août, c'est le 227e jour de l'année, et on souhaite une bonne fête à toutes les Maries. Ce samedi, le vent se lève légèrement sur l'ouest vosgien, nous y reviendrons. Dès les premières lueurs du jour, quelques nuages circulent sur l'ensemble du département. Ils laissent le soleil dominer en cours d'après-midi des cités thermales de l'ouest jusqu'aux crêtes. Le ciel se couvre légèrement en toute fin de journée et la nuit de samedi à dimanche reste avec un ciel peu nuageux. On note un éventuel risque d'averse sur l'ouest. Passons maintenant aux températures. Les minimales s'échelonnent de 20 à 22 degrés selon les secteurs. Les maximales atteignent 31 à Gérardmer, 32 degrés dans le Pays Bressot, puis 35 à 36 degrés du col de Bussan jusqu'aux plaines. Le vent à présent, j'y faisais allusion il y a un instant, il souffle du nord-ouest modéré sur la plupart des secteurs, un peu plus fort du côté de Neuchâteau avec des rafales à 40 km/h. Passons au lendemain dimanche, la chaleur reculera nettement et la pluie fera son retour. On commence par le ciel, la matinée sera chargée en nuages, un peu partout avec de la bruine par endroits. Des averses peuvent se déclencher l'après-midi sur tout le département. Elles se prolongeraient en soirée et durant la nuit suivante avec des orages possibles dès la soirée, avec un risque accru en altitude. Du côté des températures, les minimales seront encore hautes, entre 20 et 22 degrés. Les maximales perdront plusieurs degrés et plafonnent entre 26 et 30. Quant au vent, il reste orienté d'ouest à nord-ouest avec des rafales à 35 km/h sur le massif. Pour la suite de la semaine, lundi resterait frais avec 21 à 27 degrés et quelques éclaircies l'après-midi. Le mercure remonterait ensuite mardi et mercredi sous un vent d'ouest soutenu. D'ici là, retrouvez toute l'info météo sur notre site internet radiocristal.org.
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1: Le Théâtre du Peuple a une programmation estivale complète pour cet été. Nous sommes en compagnie de Marie Cassal pour en parler. Vous êtes la directrice déléguée du Théâtre du Peuple de Bussan, donc ce mythique théâtre qu'on connaît tous dans les Vosges. Et la programmation court du 16 juillet au 13 septembre cette année. Dernière éphémère de la saison, si je peux l'intituler comme ça, le 21 août. Et on revient cette fois-ci au Théâtre du Peuple.
2: On revient au Théâtre du Peuple. Alors Baptiste Rolla, qui avait marché à travers les Vosges depuis le 25 juillet, arrive le 21 août avec Samy Coster, son camarade musicien, et ils viennent présenter le prélude de Pan dans la grande salle du Théâtre du Peuple. Et en amont de cette proposition, le Théâtre du Peuple va se transformer en une sorte de cabinet de curiosité sur la question du vivant. C'est un sujet un peu majeur de notre saison. Et Julie Delisle, avec Baptiste Rolla, mais aussi avec la complicité de Vincent Munier et de Margot Zimmermann, sont en train d'inventer un véritable cabinet des curiosités où on va pouvoir circuler tout l'après-midi.
1: À partir de 15h, si je ne me trompe pas.
2: Tout à fait.
1: On passe cette fois-ci à la fin du mois d'août, le 29, avec À la recherche de Tandcam notamment. Expliquez-nous, c'est quoi alors ?
2: Le 29, ça va être la journée qui va clore l'été, le mois d'août. Et là, c'est une grande journée. On commence avec un septième épisode hérité des brumes, un peu. C'est À la recherche des Tandcam, qui est une enquête théâtralisée, réalisée par Alix Fournier-Pitaluga et Sandrine Pires. Elles sont parties à la recherche des femmes qui avaient fait ce théâtre, parce que le Théâtre du Peuple, on le connaît, le théâtre de Maurice Potcher, mais en fait, c'est aussi le théâtre de Camille de Saint-Maurice, mais c'est aussi toutes les femmes qui ont travaillé et qui ont fait ce théâtre. C'est une très belle enquête qu'on avait présentée aux Journées du Matrimoine l'année dernière, qui ont été tellement sollicitées qu'on a décidé de le représenter cette saison. Ensuite, à 15h, on va projeter le film Planète Bussan, le Théâtre du Peuple, de Bastien Simon. Bastien est un réalisateur qui a fait un reportage pendant les 130 ans et le jubilé. Très joli film à 15h. Et on termine en musique avec Léopoldine HH, qui vient faire un concert et qui terminera sur une soirée DJ set Meta Myrtille. Ça va être très joyeux comme journée.
1: Évidemment, il y a des tarifs hein, en fonction de ce qu'on veut voir et assister. Les tarifs sont différents. On ne va peut-être pas tous les détailler, mais pouvez-vous nous expliquer un peu comment ça fonctionne et où on peut réserver ?
2: Vous avez les éphémères. Là, on est sur des tarifs un peu plus simples. On est en placement libre dans le Théâtre du Peuple. Le Souffle du Berger, les concerts de souffle collectif et le prélude de Pan seront à 20 et 15 euros. Histoire des ruisseaux à la recherche de Tandcam, 15 et 12 euros. Et puis, vous avez le bal, les concerts et tout, qui sont entre 5 et 4 euros.
1: Si on souhaite se renseigner ou réserver, est-ce que vous avez peut-être un site internet ou un numéro de téléphone ou des réseaux sociaux pour vous joindre ?
2: Vous pouvez appeler la billetterie et notre magique Gisèle qui vous répondra au 03 29 61 50 48. Le Théâtre du Peuple a un site internet, théâtredupeuple.com. Vous nous retrouvez aussi sur Facebook et sur Instagram.
3: Nous nous dirigeons à Domrémy, à la maison natale de Jeanne d'Arc. Ce site nous ouvre ses portes pour nous annoncer ses nombreuses propositions pour cet été. Et pour cela, nous sommes en compagnie de Pierre Suer. Vous êtes médiateur culturel. Et donc, on se déplace à la mi-août avec le retour de vos reconstitutions historiques. Donc, c'est vraiment le rendez-vous à Domrémy.
4: Exactement. C'est un grand classique. Le week-end du 15 août, le samedi 15, le dimanche 16 août 2026. Donc, c'est en continu de 10h à 18h. C'est une animation tout public. L'accès est gratuit. Et le thème de cette année sur nos reconstitutions historiques, c'est la vie à l'époque médiévale, au 14e, 15e siècle. Et donc, l'idée, c'est qu'il y a des compagnies de reconstitutions historiques qui présentent des spectacles, des animations permanente et des choses qui permettent de découvrir le Moyen-Âge de manière ludique, de manière voilà, très sympathique. Et ce sont des gens qui sont passionnés et qui sont très disponibles pour poser des questions. Puis nous, c'est la fête. Donc c'est l'idée, effectivement, qu'on ait un moment qui soit très, très sympathique avec des grands spectacles, avec l'Aménide et le Duval de Loire et la Muse, qui sont des compagnies qui vont proposer, entre guillemets, un stand avec des animations permanentes. On peut venir un peu toute la journée découvrir ça. On a des déambulations des sonneurs d'Ost, donc qui vont faire des déambulations à l'intérieur ou à l'extérieur. Ça dépend, entre guillemets, de la météo. Mais des déambulations de 30 minutes. Donc, il y en a a un petit peu toute la journée. Donc si déambulation, donc n'hésitez pas à rester quand même, parce que vous allez voir plusieurs choses dans la journée. Et on a le spectacle du Feu Prométhéen, c'est une compagnie de reconstitution historique qui propose un spectacle à 11h, à 14h et à 16h.
3: Donc tous à vos agendas pour bloquer ce grand moment. Avant de se quitter, on va vous demander de nous rappeler où l'on peut trouver votre programmation et puis votre numéro de téléphone.
4: Oui, tout à fait. Vous pouvez retrouver tous ces éléments sur nos pages Facebook, sur les sites culturels de Grand et de Don Rémy, sur Internet, par exemple pour le site de la maison natale de Jeanne d'Arc, donc maisonjeannedarc.vauge.fr. Et également, si vous voulez des renseignements, n'hésitez pas par téléphone 03 29 06 95 86.
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0: Et bienvenue pour cette nouvelle émission dans notre série consacrée à la thématique de l'histoire des Vosges et l'histoire d'Épinal. Comme d'habitude pour cette émission, nous sommes en compagnie de Jacques Grasser. Bonjour.
1: Bonjour.
0: Je rappelle que vous êtes notre invité et vous êtes agrégé d'histoire. Et avec vous, nous faisons la découverte de ce qui s'est passé durant les siècles précédents. Et nous en sommes arrivés au XXe siècle et à cette Seconde Guerre mondiale qui va provoquer pas mal de destructions sur notre département. La guerre est terminée, l'état des lieux a été fait, il y a beaucoup à faire pour la reconstruction. Alors justement, suite à ces nombreux bombardements et autres combats, comment se passe la reconstruction dans les Vosges et à Épinal ?
1: Voilà, c'est donc une géographie du bâti qui est assez lamentable, très spectaculaire. On a beaucoup de photos là-dessus. Et donc on va s'attaquer à la reconstruction. Il va falloir reconstruire. Alors on avait déjà, comme je l'ai dit, reconstruit un certain nombre d'immeubles, de ponts pendant la guerre. On a fait d'ailleurs des grands projets d'urbanisme. Si on regarde Épinal, ça a fait l'objet d'un certain nombre de plans d'urbanisme des années 42-43. Si on regarde Saint-Dié après-guerre, ben c'est tous les projets d'urbanisme de Saint-Dié dont on a déjà beaucoup parlé dans le passé, avec en particulier des projets de Le Corbusier, etc., sur Saint-Dié. Et puis, donc, on va s'attaquer. Alors, il va y avoir, en fait, deux choses en parallèle. Il faut d'abord rétablir, évidemment, tous les réseaux. C'est-à-dire rétablir les voies de communication, en particulier les ponts. Alors, on va d'abord, dans un premier temps, mettre des passerelles provisoires sur la Moselle, sur la Meurthe. Passerelles provisoires en bois. Seulement, on n'avait pas compté avec les intempéries et... au mois de décembre 1947, c'est des intempéries, du point de vue général, d'ailleurs sur l'Europe, qui vont s'abattre, avec une fonte de neige prématurée et puis énormément de pluie. Et dans les lits des rivières encombrés par les débris des ponts, qui sont dans le lit de la rivière, ça va donner des inondations qui ne vont pas être à Épinal ni à Saint-Dié catastrophiques, parce que la rivière est assez rapide, donc certes, il va y avoir des inondations, mais qui ne vont pas faire de dégâts humains, par exemple, ni de destruction d'immeubles qui avaient traversé la guerre sains et saufs, si j'ose dire. Mais tous ces ponts provisoires vont être emmenés. Et donc, on va, au début de l'année 48, on va construire à Épinal un certain nombre de ponts, cette fois, profitant que la guerre est finie. Et donc, on va récupérer du matériel militaire pour rétablir ces ponts. Alors, c'est ce qu'on appelle les fameux ponts bêlés, avec une cage de ferraille et puis deux trottoirs séparés de la chaussée au milieu. On va avoir un tel pont, par exemple, le pont Salicarnot à côté du musée, le pont du 170, le pont Clémenceau, etc. Tout ça, ça va être des ponts bêlés, le pont du Saulcerre. Et puis, on va aussi mettre provisoirement, avant ces ponts bêlés, un pont de bateau. On a des photos assez spectaculaires. À la place du pont du 170, on va mettre un pont de bateau. Donc, c'est des bateaux qui sont attachés les uns aux autres, avec des madriers dessus, des poutres dessus, et puis parapets. Donc, juste en face de la rue de la Chipote et de la rue Raymond Poincaré. On a pas mal de photos. On voit des gens qui descendent dans la Moselle par les escaliers qui existent, le long du quai, et puis qui passent, ma foi, au ras de l'eau pour aller en attendant de la construction de ces ponts militaires. Et puis on va aussi, alors c'est aussi c'est peu connu aujourd'hui, les gens ne s'en souviennent plus, mais le pont Patch, enfin celui qui va prendre le nom du général Patch, le pont Patch, lui, ça va être des ponts, des éléments de pont récupérés sur les plages du débarquement à Romanche, où on avait construit un port artificiel pour amener le matériel, et pour aller du port artificiel au large des plages normandes jusqu'à la côte, on avait construit des ponts. Et c'est ces éléments de pont que l'on va ramener à la place, au niveau du pont Patch, avec deux chaussées indépendantes. Alors il ne s'agit pas de cage ici, c'est des éléments bas, deux chaussées indépendantes et deux trottoirs de chaque côté. Moi, je me rappelle parfaitement de cela, c'est la reconstruction. Alors après, il va falloir songer à reconstruire. Et donc, on va commencer à reconstruire les ponts. Le premier pont à être reconstruit, c'est le pont Sadi Carnot, hein, en face de la préfecture et le musée départemental. C'est un pont qui va être reconstruit à partir de 1947-48. C'est un pont en béton qui a été habillé de moellons, donc on a l'impression que c'est un pont en pierre. En fait, non, c'est un pont en béton habillé donc de moellons taillés, ce qui lui donne une certaine, effectivement, une certaine élégance avec un pavage au sol. Hein, c'est le seul pont Épinal qui est comme ça. Et parmi, je crois que le dernier pont à avoir été reconstruit, c'est le pont du Saulcerre. Mais avant, on va construire un nouveau pont, pont Clémenceau. Pont Clémenceau qui ne va pas être du tout à la place où était son prédécesseur, qui a une durée de vie très courte, hein, puisque terminé au milieu des années 30, il est détruit en 1940, hein, à côté du, de l'actuel collège, collège Clémenceau. Et donc, plutôt que de le reconstruire là où se trouve aujourd'hui la, la passerelle Bir Hakeim, à côté du gymnase Clémenceau, on va le reconstruire là où il est aujourd'hui, hein, où il n'y avait jamais eu de pont, hein, à cet endroit-là, en face de la place Guilgaud et de la place des Vieux Moulins. Et chose aussi assez étonnante, c'est le seul pont Épinal qui a quatre voies de circulation, deux dans chaque sens. Tous les autres ponts, c'est soit deux voies, soit trois voies. Mais pas quatre. Et pourquoi quatre voies ? Bah parce que dans les années 60, puisqu'il date des années 60, dans les années 60, on avait imaginé de construire une autoroute urbaine partant du faubourg de Nancy, la rue de Nancy, continuant vers la rue entre les deux portes, en démolissant tous les pâtés de maison de la rue de l'Abbé Frisenozère, en passant à travers l'actuel quartier du Chapitre, hein, pour récupérer la rue des Jardiniers, qui devait être en partie détruite aussi, la rue des Jardiniers, la rue de la Louvière, et puis récupérer la rue Thiers. Donc ce qu'on appelait, ce que les architectes appelaient brillamment un canon à voiture, et donc ça devait être construit à quatre voies, d'un bout à l'autre, et quatre voies, bah, c'est ce qui a été construit, la rue de la Chipote était primitivement à quatre voies, aujourd'hui on a élargi les trottoirs et on a fait un séparateur central, mais si on enlève la moitié des trottoirs et le séparateur central, vous avez bien quatre voies, la rue de la Chipote, et donc le pont Léopold long, qui passe au-dessus du canal à côté de la maison romaine, devait être dévié, il devait être de travers pour être dans l'axe de la rue de Nancy, à quatre voies, et donc on a construit, bah, finalement, la seule chose qui reste de ce projet pharaonique, c'est le pont Clémenceau à quatre voies, c'est la rue de la Chipote, qui primitivement a quatre voies, et puis c'est la place Guilgaud, qui est aussi à quatre voies. Hein, voilà. Donc il devait être une place gigantesque, avec mélangée avec la place des Vieux Moulins. Voilà quel était le projet. Donc on a reconstruit tous les ponts, y compris pont SNCF, hein, qui avait sauté aussi, hein, la gare. On va totalement modifier, d'ailleurs on va profiter pour modifier complètement le quartier gare qui est détruit, donc on voit bien la reconstruction, hein, de tous ces immeubles dans les années 50, hein, 50, début des années 60, avec une nouvelle gare qui va être profondément modifiée par rapport à l'ancienne, puisque l'ancienne gare était située sur une espèce d'interfluve, une espèce de colline, où elle était au niveau des rails. Hein, c'est-à-dire que la salle des pas perdus, on débouchait directement sur le quai numéro 1. Alors qu'aujourd'hui, on monte des escaliers. Hein, on est au niveau inférieur. Et donc, on avait des escaliers pour passer en dessous des souterrains, pour passer en dessous des voies. Hein. Donc, on va complètement raser, on va faire un énorme travail, hein, on va mettre totalement à plat le terrain entre le débouché de la rue Boulay de la Meurthe et la place Baudouin, alors qu'avant on montait de chaque côté, hein, et pour construire cette gare, donc, sous le niveau des voies ferrées. Hein. Voilà, et on va reconstruire évidemment tous les immeubles en face, l'ancien hôtel des Vosges, l'hôtel des voyageurs, etc. Anciennement, tout ça a été détruit. On va en profiter pour tracer une nouvelle rue avec l'avenue de l'âtre de Tassigny, hein, ça date des années 1957-58. Les buildings de la gare, qu'on les appelle, trois d'abord, puis un quatrième derrière. L'église Notre-Dame au cierge, puisque la première église Notre-Dame, qui était à l'emplacement de l'actuelle maison de retraite médicalisée Notre-Dame, au-dessus de la rue Boulay de la Meurthe, va être totalement reconstruite là où elle est aujourd'hui, donc consacrée en 1958, ainsi que la reconstruction d'une synagogue. La synagogue primitive était rue de l'Ancien Hospice en face du musée départemental, rue qui a disparu, dans la destruction du quartier du Boudiou, et qui n'a pas été reconstruite, puisque à la place, on a le quai du musée aujourd'hui. Donc voilà, voilà ces reconstructions, puis reconstruction avenue des Templiers, reconstruction quai Jules Ferry, etc. Enfin, bref, le coteau de Chantraine, etc. Et puis destruction aussi, puisque on a des immeubles qui étaient gravement touchés, que l'on ne va pas reconstruire. Alors bon, c'est une solution qu'on peut discuter d'ailleurs, hein. C'est pas du tout la solution, par exemple, les villes allemandes qui ont reconstruit pieusement, si j'ose dire, leur ville telle qu'elle était avant la destruction, alors que nous, on a pris le parti, en France, très souvent, de raser totalement un quartier, même si à l'intérieur, il y avait des immeubles qui auraient pu éventuellement être restaurés. Hein, c'est le cas, par exemple, Quai Lapique, par exemple, c'est le cas rue Aubert, rue du Boudiou, on a systématiquement démoli. Donc on se retrouve, à la fin de la guerre, avec des tas de pierres, en fait, hein, le long de l'alignement des anciennes rues, et on va concevoir des quartiers complètement nouveaux, avec des architectes chargés de cette reconstruction, sous la houlette d'un architecte aujourd'hui disparu, mais célèbre à cause de son chef-d'œuvre qu'est l'église de Notre-Dame, c'est Jean Crouziard, qui va être l'architecte en chef de la reconstruction pour le département des Vosges.
0: Et bien voilà le nom d'un personnage qui a donc participé à cette reconstruction à travers notre département. Jacques Grasser, je vous propose qu'on puisse se retrouver dans une prochaine émission pour évoquer la suite de ces étapes de l'après-guerre, mais également on va évoquer les édifices qui ont réussi à échapper à la destruction. Alors à très vite sur nos ondes pour une nouvelle émission dans notre série consacrée à l'histoire des Vosges et l'histoire d'Épinal.

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2: Bonjour à tous. Près de 400 km de bouchons avant 11h ce matin sur les routes du pays. En ce week-end de chassé-croisé, notamment pour ce 15 août, la vallée du Rhône, le pourtour méditerranéen et plusieurs grands axes, notamment Toulouse, Narbonne, Paris-Nantes, Paris-Bordeaux et Paris-Montpellier sont particulièrement chargés. La canicule reste également bien présente, 64 départements, toujours placés en vigilance orange. Les températures commencent à reculer dans l'ouest. Elles resteront, cela dit, assez élevées aujourd'hui, des maximales comprises entre 30 et 36 degrés. Dans les Landes, l'incendie s'est réactivé à l'aube. Après une nuit plus calme, près de 1600 hectares ont désormais été parcourus par les flammes, 650 personnes évacuées. Le feu progresse dans un secteur toujours difficile d'accès. Des moyens aériens, dont des Canadair ainsi qu'un hélico australiens ont été demandés en renfort. Et puis la Belgique est également concernée par un important incendie. Près de 850 hectares ont déjà brûlé depuis hier dans l'est du pays. Dans l'actu, également au Liban, 7 personnes ont été tuées, 3 autres blessées dans une frappe israélienne ce matin dans le sud du pays. Il s'agit du bilan le plus meurtrier depuis la trêve conclue en juin. Et puis un mot de football, Saint-Etienne a battu Clermont 3-1 hier soir en Ligue 2. Nantes s'est incliné 2-1 à Laval. Voilà pour l'essentiel.
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1: Bienvenue dans ce bulletin de météo. On s'intéresse au temps de ce samedi 15 août, c'est le 227e jour de l'année, et on souhaite une bonne fête à toutes les Maries. Ce samedi, le vent se lève légèrement sur l'ouest vosgien, nous y reviendrons. Dès les premières lueurs du jour, quelques nuages circulent sur l'ensemble du département. Ils laissent le soleil dominer en cours d'après-midi des cités thermales de l'ouest jusqu'aux crêtes. Le ciel se couvre légèrement en toute fin de journée et la nuit de samedi à dimanche reste avec un ciel peu nuageux. On note un éventuel risque d'averse sur l'ouest. Passons maintenant aux températures. Les minimales s'échelonnent de 20 à 22 degrés selon les secteurs. Les maximales atteignent 31 à Gérardmer, 32 degrés dans le Pays Bressot, puis 35 à 36 degrés du col de Bussan jusqu'aux plaines. Le vent à présent, j'y faisais allusion il y a un instant, il souffle du nord-ouest modéré sur la plupart des secteurs, un peu plus fort du côté de Neuchâteau avec des rafales à 40 km/h. Passons au lendemain dimanche, la chaleur reculera nettement et la pluie fera son retour. On commence par le ciel, la matinée sera chargée en nuages, un peu partout avec de la bruine par endroits. Des averses peuvent se déclencher l'après-midi sur tout le département. Elles se prolongeraient en soirée et durant la nuit suivante avec des orages possibles dès la soirée, avec un risque accru en altitude. Du côté des températures, les minimales seront encore hautes, entre 20 et 22 degrés. Les maximales perdront plusieurs degrés et plafonnent entre 26 et 30. Quant au vent, il reste orienté d'ouest à nord-ouest avec des rafales à 35 km/h sur le massif. Pour la suite de la semaine, lundi resterait frais avec 21 à 27 degrés et quelques éclaircies l'après-midi. Le mercure remonterait ensuite mardi et mercredi sous un vent d'ouest soutenu. D'ici là, retrouvez toute l'info météo sur notre site internet radiocristal.org.
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1: L'association du Vieux Châtel de Châtel-sur-Moselle vient nous annoncer son programme pour le mois d'août. Et pour cela, nous sommes en compagnie de Pierre Ménétrier. Alors, vous êtes le trésorier de l'association et donc vous nous proposez de nouveaux rendez-vous pour ce mois d'août. Alors, avant de découvrir votre agenda, on va vous demander un petit tour d'horizon sur votre association et de nous la présenter en quelques mots.
2: C'est un plaisir d'être avec vous. L'association du Vieux Châtel a été créée en 1972 par deux passionnés d'histoire locale, Jacques et Chantal Debry, pour protéger en fait l'ancienne forteresse de Châtel de la destruction annoncée à cause de la construction de bâtiments modernes. Et donc depuis 1972, avec des grandes fouilles qui ont permis de ressortir le château, on propose au public de le redécouvrir, de découvrir son histoire, et on accueille des scolaires, des centres aérés, mais aussi des ateliers du métier d'art comme le vitrail ou la forge.
1: Et alors, quelles personnalités ont vécu dans ce château ?
2: Alors, la forteresse a été construite par les comtes de Vaudémont, une branche cadette de la famille de Lorraine. Et pendant un peu plus de 200 ans, nous avons été une propriété bourguignonne des sieurs de Neuchâtel, en plein cœur de la Lorraine, avant de retourner sous le giron lorrain. Et il faudra malgré tout attendre la destruction du site par Louis XIV pour voir la forteresse disparaître complètement.
1: Pendant cette période estivale, comment se passent les visites guidées ?
2: Pendant ce mois d'août, les visites guidées continuent à 10h30, 14h30 et 16h. Nos guides vous attendent au château pour la visite. Vous n'avez pas besoin de réserver, vous pouvez simplement vous présenter à ces trois horaires, quel que soit le jour de la semaine.
1: Et au niveau tarif, qu'est-ce que vous proposez ?
2: Alors au niveau tarif, on a une visite à 8€ pour les adultes et 6€ pour les enfants. Mais si vous disposez du pass communautaire de la communauté d'agglomération, du pass étape ou du pass Vosges, les tarifs sont réduits à 6€ pour un adulte et 4€ pour un enfant.
1: Alors avant de se quitter, on va vous demander de nous rappeler où l'on peut retrouver votre plaquette et les différentes modalités pour réserver.
2: Alors vous pouvez retrouver nos plaquettes directement au château ou alors dans les offices de tourisme des Vosges. Vous avez également notre site internet qui va être entièrement remis en ligne et réactivé. Vous avez également nos réseaux sociaux sur Facebook et Instagram. On tape Forteresse de Châtel et ça marche très très bien. Et pour les réservations, vous pouvez aussi nous appeler au 06 31 15 00 36.
3: Durant cette période estivale, les collectes de sang se poursuivent à travers notre département et nous sommes en compagnie d'Olivier Duras, chargé de communication institutionnelle et relations presse pour l'établissement français du sang Grand Est. Et avec vous, nous allons parler des prochaines collectes de sang qui sont programmées pour ce mois d'août. Avant cela, nous voulions rappeler aussi l'actualité du don du sang et ce qui fait la principale actualité, je dirais, c'est justement cette petite disette en termes de pochettes pour pouvoir, de poches de sang justement, pour pouvoir tenir la période estivale.
4: Oui, donc à l'heure actuelle, au niveau national, on est à peu près à 79 000 poches en réserve, alors que nous devions atteindre les 100 000 poches le 14 juillet. Donc vous comprenez bien qu'il y a un gap. Hein. Donc on n'a pas du tout atteint cet objectif, ce qui fait qu'on a des tensions sur les groupes O et sur les groupes A. Dans cette période, avec cette canicule, on a annulé des collectes. Il y a d'autres collectes aussi qu'on a réussi à transférer grâce à l'effort des communes pour nous trouver des salles plus agréables, plus fraîches pour accueillir les donneurs. Sur nos collectes, on est quand même équipé de brumisateurs, de ventilateurs. Et puis donc, on incite les donneurs à vraiment à s'hydrater beaucoup plus qu'en période normale et puis s'hydrater aussi après le don, pas faire d'efforts physiques aussi. Hein. Avant et après le don, donc c'est un peu les recommandations qu'on peut donner donc dans cette période de chaleur intense.
3: Et ces recommandations, elles sont importantes. Pour ce qui est maintenant des collectes, je vous propose qu'on découvre ce qui nous est proposé, entre autres par les associations de donneurs de sang à travers le département des Vosges, pour ce mois d'août.
4: Le mardi 18 août, à Thaon-les-Vosges, à la salle de la Rotonde, de 15h30 à 19h30. Le mercredi 19 août, à Remiremont, au Palais des Congrès, de 15h30 à 19h30. Le jeudi 20 août, à Jarmé, à l'espace Tilleul, de 8h30 à 12h et de 16h à 19h30. le vendredi 21 août à Chenuménil, à la Maison des Associations, de 16h à 19h30. Le lundi 24 août, à l'Iffol-le-Grand, à la salle des fêtes, de 16h à 19h30.
3: Alors, pour toutes les personnes qui souhaitent en savoir davantage sur le don de sang, les collectes qui existent à travers non seulement notre département, mais aussi plus largement, où est-ce qu'on peut se renseigner? Rappelez-nous un site internet, et puis, je crois qu'il existe un numéro de téléphone national pour le don de sang.
4: Donc, le site internet dondesang.efs.santé500.fr, l'application don de sang, et puis le 0800 109 900.
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1: Bonjour, j'ai choisi de vous faire entendre deux pièces d'un compositeur portugais, un peu à cheval entre la Renaissance et l'époque baroque. Manuel Cardoso est né en 1566 et mort en 1650. Il est donc de la génération de Monteverdi, qui a juste un an de moins. La formation qu'il reçoit dès l'âge de 9 ans au séminaire d'Évora porte la marque de son professeur, Matteo de Aranda, qui avait effectué plusieurs séjours en Italie et était lui-même très influencé par Palestrina. Plus tard, Cardoso fut sous-prieur et vicaire pendant plus de 60 ans au Carmel de Lisbonne. On a longtemps négligé les compositeurs portugais de cette période, sans doute à cause du décalage esthétique entre leur écriture d'inspiration Renaissance et les nouveautés musicales de l'Europe baroque. Et ce décalage s'explique par le fait que pendant les 60 années qui séparent 1580 de 1640, le Portugal passe sous la domination des Habsbourg d'Espagne. Après avoir tenu une place brillante parmi les nations européennes, ce pays connaît une éclipse qu'accompagne un isolement soudain. Les pièces que vous entendrez procèdent d'une même inspiration, dont le thème central est une supplication confiante adressée au Créateur. Ce sont les aspirations d'une âme religieuse souffrante qui coïncide de façon troublante avec l'expression d'un sentiment national meurtri. C'est un parallèle qu'autorise la dédicace du Liber Primus, édité en 1625, dans lequel figurent les pièces de ce CD. En effet, le destinataire n'est autre que le duc de Bragance, futur roi Jean IV, qui cristallise alors les espoirs d'un retour à l'indépendance. Voici donc la Missa Miserere Mihi Domine de Manuel Cardoso, interprétée par l'ensemble vocal européen dirigé par Philippe Ehrweg.

Vous venez d'entendre la Missa Miserere Mihi Domine du compositeur portugais Manuel Cardoso et elle était interprétée par le très bel ensemble vocal européen dirigé par Philippe Ehrewig. Nous restons en compagnie de cet ensemble et de ce compositeur pour entendre le Magnificat Secundi Toni.

0: C'était le Magnifica Secundi Toni de Manuel Cardoso, interprété par l'ensemble vocal européen sous la direction de Philippe Ehrenweg. Au revoir et bonne semaine.
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2: Bonjour à tous. Près de 400 km de bouchons avant 11h ce matin sur les routes du pays. En ce week-end de chassé-croisé, notamment pour ce 15 août, la vallée du Rhône, le pourtour méditerranéen et plusieurs grands axes, notamment Toulouse, Narbonne, Paris-Nantes, Paris-Bordeaux et Paris-Montpellier sont particulièrement chargés. La canicule reste également bien présente. 64 départements, toujours placés en vigilance orange. Les températures commencent à reculer dans l'ouest. Elles resteront, cela dit, assez élevées aujourd'hui. Des maximales comprises entre 30 et 36 degrés. Dans les Landes, l'incendie s'est réactivé à l'aube. Après une nuit plus calme, près de 1600 hectares ont désormais été parcourus par les flammes. 650 personnes évacuées. Le feu progresse dans un secteur toujours difficile d'accès. Des moyens aériens, dont des Canadair ainsi qu'un hélico australiens ont été demandés en renfort. Et puis la Belgique est également concernée par un important incendie. Près de 850 hectares ont déjà brûlé depuis hier dans l'est du pays. Dans l'actu, également au Liban, 7 personnes ont été tuées, 3 autres blessées dans une frappe israélienne ce matin dans le sud du pays. Il s'agit du bilan le plus meurtrier depuis la trêve conclue en juin. Et puis un mot de football, Saint-Étienne a battu Clermont 3-1 hier soir en Ligue 2. Nantes s'est incliné 2-1 à Laval. Voilà pour l'essentiel.

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1: L'Office de tourisme de Bruyères-Vallon des Vosges vient nous annoncer sa programmation pour le mois d'août. Animation chargée, comme à chaque fois pendant l'été. Et pour en parler, comme d'habitude, nous sommes en présence de Claire Bouilly. Claire, vous êtes la responsable communication au sein de cet office de tourisme. Et c'est avec vous qu'on a l'habitude d'annoncer la programmation tout au long de l'année. Donc cette fois-ci, pour la deuxième partie d'été au mois d'août, on passe cette fois-ci au 18 août avec une dernière visite d'église, mais une différente cette fois-ci.
2: Oui, tout à fait. Donc c'est l'église romane de Champ-le-Duc. J'en ai parlé en tout début d'interview, puisque c'est une église qui accueille un programme musical durant l'été. Mais là, on a aussi une visite guidée de cet édifice remarquable, qui est un fleuron de l'art roman dans les Vosges. Donc la visite se déroule le 18 août à 15h et le tarif d'entrée est 5 euros.
1: Le lendemain, 19 août, autre visite, autre endroit.
2: Tout à fait. Alors encore un site emblématique du patrimoine des Vallons des Vosges, c'est le moulin de Xamontaruf. C'est un site qui autrefois regroupait quatre types de production, la meunerie bien évidemment, mais également une saboterie, un haut fer et une huilerie. Donc lors de la visite commentée, vous allez découvrir ces anciens métiers avec certaines machines d'époque rénovées en fonction. Donc la visite se déroulera le mercredi 19 août à 14h30 et le prix d'entrée est 7 euros.
1: Quelques jours plus tard, cette fois-ci une sortie nature.
2: Tout à fait. Alors une sortie autour de la forêt pour découvrir la forêt de demain spécifiquement. Donc cette visite, elle est organisée en partenariat avec des forestiers privés du département des Vosges. Donc l'idée, c'est un petit peu de découvrir les différentes essences d'arbres, aborder également la biodiversité, la sylviculture. Donc tout ça avec une approche plutôt participative et ludique. Donc c'est une nouveauté du programme de l'Office de tourisme. Donc découvrir la forêt de demain, c'est le vendredi 21 août à 14h à Détor.
1: Alors c'est vrai qu'on a énormément d'activités pendant l'été. Si on souhaite reprendre des informations, puisqu'on en aurait peut-être oublié ou peut-être réservé, comment on peut faire ?
2: 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Et pour réserver, il suffit de nous contacter par téléphone au 03 29 50 51 33 ou d'aller directement sur notre boutique en ligne et réserver les visites, les animations en quelques clics. Hein, donc c'est boutique.tourisme-bruyères.com.
3: Dans le cadre de sa programmation estivale, la commune de Thaon-les-Vosges vient nous présenter ses rendez-vous et nous sommes en compagnie de Manon Petitjean, chargée de communication de la commune, pour faire le point sur les dates qui approchent pour ce mois d'août. Le programme se poursuit, on passe la mi-août et on arrive au 20 août pour le retour des Merveilleuses Estivales.
4: Oui, alors les Merveilleuses Estivales, elle revient pour une toute dernière édition puisqu'elle avait déjà eu lieu en juillet. Donc c'est un événement qui est organisé avec l'Office de tourisme d'Épinal et la Chambre d'agriculture des Vosges en partenariat avec la ville de Thaon-les-Vosges. Donc c'est jeudi 20 août de 16h à 21h dans la cour de la COP toujours, hein, ce rendez-vous estival toujours dans la cour de la COP à côté du gymnase de la Poste. Donc une vingtaine de producteurs et artisans locaux seront présents pour vous faire découvrir leurs produits, créations artisanales. Il y aura des animations musicales tout au long de la soirée, une petite buvette et restauration sur place pour manger ou boire. Et l'entrée est gratuite.
3: Et puis on poursuit ce rendez-vous à peine quelques jours plus tard avec le nouveau karaoké live géant.
4: Oui, alors ça c'est un rendez-vous incontournable de l'été, le samedi 22 août, de 18h30 à minuit. On pourra se retrouver ensemble à l'aide de l'usine, à côté de la rotonde, chanter, danser avec une animation flash mob, un concert karaoké live. Le but, voilà, c'est que tout le monde chante ensemble et que voilà, on se retrouve avec une superbe soirée. Il y aura une petite buvette restauration sur place également par l'amicale du personnel communal de Thaon-les-Vosges et ça sera l'occasion de chauffer vos cordes vocales.
3: Et c'est un rendez-vous qui s'adresse à toute la famille ?
4: Ah oui, toute la famille, de 0 à 100 ans, il n'y a pas de souci.
3: Et on va rester sous les étoiles pour cette même nuit puisque vous proposez également une observation des étoiles.
4: Oui, alors là, c'est une deuxième édition qui se veut être plus spectaculaire spectaculaire que l'année dernière. On va sur la deuxième édition de la Nuit des Étoiles exceptionnelle organisée par l'Astroclub de Thaon-les-Vosges et la ville de Thaon-les-Vosges. On se rejoint le samedi 22 août à partir de 17h30 au Stade Saillère, donc juste à côté du karaoké live géant qui aura lieu en même temps le soir-là. À 17h30, on pourra observer le soleil avec des instruments spécialement adaptés. Et à partir de 21h30, on pourra observer le ciel profond, découvrir les merveilles de l'univers et échanger avec des passionnés de l'Astroclub qui seront là pour répondre à vos questions. Une petite buvette sera également assurée par le Astan Basketball ce soir-là, si vous voulez zigzaguer entre le karaoké et la Nuit des Étoiles.
3: Donc une soirée bien chargée.
4: Tout à fait.
3: Le mois d'août se termine avec la 4e édition de la Grande Course Colorée. Est-ce que vous pouvez nous en rappeler le principe ?
4: Alors la Course Colorée, c'est une course solidaire pour une bonne cause, puisque ça sera septembre en or. Donc départ de la course à 14h30 au niveau de l'allée de l'usine le dimanche 30 août. Alors un kit participant sera donné au niveau de l'inscription. Il y aura un van à bière avec une microbrasserie artisanale, une ambiance conviviale, accessible à tous. Pour les tarifs, c'est 10€ pour les adultes et 2€ pour les enfants de moins de 14 ans.
3: Et vous l'avez dit, c'est donc une opération solidaire pour Septembre en Or. Ça veut dire que les fonds collectés seront remis à des associations qui luttent contre les cancers des enfants ?
4: Tout à fait. C'est ça, c'est le but de cette grande course colorée.
3: Pour ceux qui nous écoutent et qui souhaiteront savoir davantage sur cette programmation et les autres rendez-vous qui sont organisés à Thaon-les-Vosges, où est-ce qu'on peut se renseigner ? Laissez-nous un site internet et un numéro de téléphone.
4: Oui, alors vous pouvez tout simplement retrouver toutes les actualités de la ville de Thaon-les-Vosges sur le Facebook Ville de Thaon-les-Vosges et sur l'Instagram Ville de Thaon-les-Vosges. Sur le site internet www.thaon-les-vosges.fr, rubrique actualité ou agenda, c'est toujours mis à jour et vous en saurez toujours plus sur tous les événements de la ville. Et sinon, on reste très actif aussi sur le TikTok, sur LinkedIn et voilà.
3: Et il est possible de vous joindre également par téléphone ?
4: Ah oui, tout à fait. Vous pouvez nous joindre au 0329 39 15 45 et vous demander Manon au service communication.
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1: Bienvenue dans ce bulletin de météo. On s'intéresse au temps de ce samedi 15 août, c'est le 227e jour de l'année, et on souhaite une bonne fête à toutes les Maries. Ce samedi, le vent se lève légèrement sur l'ouest vosgien, nous y reviendrons. Dès les premières lueurs du jour, quelques nuages circulent sur l'ensemble du département. Ils laissent le soleil dominer en cours d'après-midi des cités thermales de l'ouest jusqu'aux crêtes. Le ciel se couvre légèrement en toute fin de journée et la nuit de samedi à dimanche reste avec un ciel peu nuageux. On note un éventuel risque d'averse sur l'ouest. Passons maintenant aux températures. Les minimales s'échelonnent de 20 à 22 degrés selon les secteurs. Les maximales atteignent 31 à Gérardmer, 32 degrés dans le Pays Bressot, puis 35 à 36 degrés du col de Bussan jusqu'aux plaines. Le vent à présent, j'y faisais allusion il y a un instant, il souffle du nord-ouest modéré sur la plupart des secteurs, un peu plus fort du côté de Neuchâteau avec des rafales à 40 km/h. Passons au lendemain dimanche, la chaleur reculera nettement et la pluie fera son retour. On commence par le ciel, la matinée sera chargée en nuages, un peu partout avec de la bruine par endroits. Des averses peuvent se déclencher l'après-midi sur tout le département. Elles se prolongeraient en soirée et durant la nuit suivante avec des orages possibles dès la soirée, avec un risque accru en altitude. Du côté des températures, les minimales seront encore hautes, entre 20 et 22 degrés. Les maximales perdront plusieurs degrés et plafonnent entre 26 et 30. Quant au vent, il reste orienté d'ouest à nord-ouest avec des rafales à 35 km/h sur le massif. Pour la suite de la semaine, lundi resterait frais avec 21 à 27 degrés et quelques éclaircies l'après-midi. Le mercure remonterait ensuite mardi et mercredi sous un vent d'ouest soutenu. D'ici là, retrouvez toute l'info météo sur notre site internet radiocristal.org.

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4: Bonjour à tous, j'espère que vous avez passé une excellente semaine, que vous avez pu vous reposer avec des températures qui sont remontées, redescendues même à la normale. Aujourd'hui, on va voir une vie transformée par Jésus avec le pasteur Philippe Leduc. Comment vas-tu Philippe ?
5: Ça va, merci, bonjour.
4: T'as passé une bonne semaine ?
5: Très bien, merci.
4: Très bien. Ouais. Et avec le pasteur Pascal Rodet. Comment vas-tu Pascal ?
6: Très bien, bonjour Nafi.
4: Toi aussi, t'as passé une bonne semaine ?
6: Oui, ça a été, oui.
4: Ça a été ?
6: Ouais.
4: Alors, une vie transformée. Il y a plein de choses qui peuvent vous transformer. Moi, j'ai été tata pour, je vais pas dire la première fois, mais dans mon cœur, c'était différent. Et j'ai eu une nièce. Et avant, quand j'étais en voiture, j'aimais conduire très vite. Je sais que c'est pas bien, mais j'aime la vitesse. Et quand j'ai mis, au sortir de la maternité, ma nièce dans la voiture, en fait, j'avais peur de tout. Je roulais à 30 km/h, mais ça m'avait changé. Et mon mari, il n'arrêtait pas de dire « Tu peux conduire normalement, s'il te plaît, tu peux accélérer ?» Mais moi, j'avais peur qu'il se passe quoi que ce soit. C'est comme si elle m'avait changé en 4 secondes. Et on va parler de transformation. Qu'est-ce qui, pour vous, pourrait changer quelqu'un ? Philippe, qu'est-ce qui pourrait changer quelqu'un ?
5: Première chose qui me vient, c'est une rencontre. En effet, quand on rencontre quelqu'un, cette personne-là, quand on tombe amoureux, par exemple, elle a une capacité de vous faire changer plein de choses, dans le look, et puis oui, dans découvrir de nouvelles choses. Donc en effet, une rencontre peut changer beaucoup de choses.
4: Pour affirmer tes dires, est-ce que tu peux me lire Éphésiens 4, versets 17 à 20, s'il te plaît ?
5: C'est pourquoi je vous dis ceci, et j'insiste au nom du Seigneur, ne vivez plus comme ceux qui ne connaissent pas Dieu. Leurs pensées ne mènent à rien. Leur intelligence est dans la nuit et ils ne participent pas à la vie de Dieu. En effet, ils sont ignorants parce que leur cœur est fermé. Ils ne savent plus ce qui est bien et ce qui est mal, et ils se conduisent n'importe comment. Toutes les actions immorales qu'ils ont envie de faire, ils les font sans se gêner. Vous, ce n'est pas de cette façon que vous avez appris à connaître le Christ.
4: Bibliquement, on parle de qui ? À qui il s'adresse ?
5: Alors tous ceux qui ne connaissent pas Dieu, alors ça va, c'est au sens très très très très large, et qui n'ont pas de repères, et qui, on dirait quelque part, quand on lit cela, on dirait des gens qui n'ont pas trop de conscience, c'est-à-dire ils font des choses mal sans même s'en rendre compte. Mmh. Il parle de tous ces gens-là, et bien sûr il les oppose à ceux qui croient en Dieu, qui connaissent Dieu, et donc qui ont une autre éthique, un autre comportement.
4: Et à cette époque, Pascal, il y avait une catégorie de personnes qui ne croyaient pas en Dieu ?
6: Il y en a toujours eu. C'est quelque chose qui est tout le long de l'histoire de l'être humain. Même s'il y avait beaucoup de croyances, forcément, à l'époque, hein, avec plusieurs dieux, une croyance autour de tout ce qui est de la nature comme des êtres vivants. Mais il y en avait d'autres aussi où c'était, ni dieu ni maître, ça date pas que de 68, hein, ça c'est évident.
4: Et quel genre de religion, Paul dit dans la nuit, tu as utilisé une formule que disent que dans leur intelligence et dans la nuit.
5: Oui, leur intelligence est dans la nuit, c'est un peu violent quand même.
4: Bah oui, c'est très violent.
5: En fait, c'est pour dire qu'ils sont bêtes.
4: D'accord.
5: Leur intelligence est dans la nuit. Non, ça veut dire qu'une vie sans point de repère, sans règles, sans valeurs, peut un petit peu partir dans tout et n'importe quoi. Et Paul n'hésite pas à qualifier ces gens d'un petit peu en dessous, parce qu'ils ont choisi une voie qui n'est pas celle de Paul. Et Paul croit tellement en ce qu'il vit que ça transpire. Et il le dit avec ses mots, de manière un petit peu forte, pour encourager les gens à vraiment réfléchir, non seulement sur ce en qui ils croient, mais qu'est-ce que ça change profondément dans leur vie. Par les transformations, hein, Est-ce que ce que je crois me transforme ou pas? Est-ce que ça a un impact sur ce que je fais, sur ce que je dis? Si ça n'a pas d'impact, alors quelque part, peu importe ce que je crois, parce que j'y crois ou que je ne crois pas, il n'y a pas de différence. C'est ça qu'il est en train de dire, Paul.
4: Merci. Pour ceux qui nous écoutent ou ceux qui nous regardent, pour connaître la vie de Paul, on l'a expliqué dans les émissions précédentes. Pascal, petite question, est-ce qu'aujourd'hui, on peut dire que qu'on croit ou qu'on ne croit pas, on a les mêmes règles? Est-ce que tous les gens ont le même fondement, vont dans la même direction?
6: Alors ça serait, si c'était le cas, hein, et on le voit bien tous les jours, chacun a ses règles, ses valeurs aussi, qui sont parfois différentes, d'une culture à une autre, mais même dans une même société, on n'a pas forcément les mêmes valeurs. On n'a pas non plus la même éducation, donc forcément on ne va pas aborder les mêmes choses pareil. Et puis c'est quelque chose aussi d'important de se poser la question sur notre capacité à raisonner et à connaître des valeurs humaines. Philippe parlait ici tout à l'heure de la nuit. Il y a une petite image qui est flagrante quand on parle de la nuit. Quand on n'a pas de lumière, notre seul monde, c'est tout ce qu'il y a tout autour de nous.
4: Oui.
6: On ne peut pas aller ni à droite, ni à gauche, ni devant, sinon on se prend la tête dans un arbre ou quelque part. Être comme si on était dans la nuit, c'est de rester figé dans un endroit où on n'apprend rien de plus, où on n'a aucune autre relation avec les uns les autres, et donc aussi des valeurs et humains qu'il pourrait y avoir.
4: Est-ce que tu pourrais me lire Éphésiens 4, versets 29 et 32, s'il te plaît ?
6: Aucune parole mauvaise ne doit sortir de votre bouche. Dites seulement des paroles utiles qui aident les autres selon leurs besoins et qui font du bien à ceux qui vous entendent. Dieu vous a marqué de son Esprit Saint. Alors ne faites pas de peine à cet Esprit. En effet, c'est lui qui vous assure qu'un jour, Dieu vous libérera complètement de vos péchés. Ne gardez pas dans votre cœur le mal qu'on vous a fait. Ne vous énervez pas, ne vous mettez pas en colère. Faites disparaître de chez vous les cris, les insultes, le mal sous toutes ses formes. Soyez bons les uns pour les autres, ayez un cœur plein de tendresse. Pardonnez-vous les uns aux autres comme Dieu vous a pardonné dans le Christ.
4: J'ai du travail.
6: Je pense qu'on est à pas mal comme ça aussi, à du travail.
4: Mais est-ce que, à la lecture de ce texte, je pourrais dire que même si je crois en Dieu, ça ne veut pas forcément dire que je suis transformée si je n'applique pas ce que j'ai entendu?
6: Alors, c'est la difficulté peut-être qu'il y a à savoir par quoi on commence. Dans le texte ici, Paul rappelle en effet, vous avez cru en Christ, donc vous avez une autre relation avec Dieu, vous devriez avoir en tous les cas une autre relation avec l'Esprit Saint. Donc ça veut dire qu'on est transformé lorsqu'on est en contact avec Dieu, et pas l'inverse, c'est-à-dire je ne vais pas rentrer en contact avec Dieu si je suis transformé. Et je pense que c'est très important parce que c'est vrai que c'est une liste où on se dit, mince, ça correspond un peu à moi, hein, de ne pas se mettre en colère, ne pas dire des mots insensés, comme il est écrit ici. Bien sûr, il faut prendre sur soi pour ne pas les dire. Mais à partir du moment où je suis transformé par le Christ, où j'ai une autre valeur aux yeux de Dieu, parce que je sais qu'il est amour, alors les autres, vis-à-vis des autres, je vais avoir une autre relation.
4: Est-ce que ça voudrait dire que je devrais vouloir être transformé? Parce que si je ne veux pas être transformé, ça ne marche pas.
5: On a une capacité de résistance qui est très grande. Et si notre désir, si on se ferme, si on se bloque, si on endurcit son cœur, hein, comme il y a un passage dans la Bible qui dit ça, hein, si on endurcit son cœur, ben voilà, l'impact de Dieu dans ma vie va être limité parce que Dieu ne va pas s'imposer, ne va pas forcer la porte. Dieu se propose à nous et c'est à nous de lui ouvrir cette capacité à transformer. Donc il ne pourra rien faire si nous on ne lui laisse pas la possibilité de le faire. Et à partir du moment où on lui dit écoute, vas-y, fais-le parce que j'en ai marre de me battre contre moi-même, quand on commence à déposer les armes, alors là il dit ok, alors on va travailler ensemble et là on va voir les changements qui vont apparaître.
4: – quel est le rôle de Jésus-Christ dans tout ça? Comment il va pouvoir me transformer?
6: C'est avec une bonne relation avec lui au travers de la parole, enfin de ce qu'il a dit, qu'on retrouve dans les évangiles. Hein. Jésus est venu sur terre pour vivre la réalité de ce qu'on nous explique aujourd'hui. Il était attentionné les uns pour les autres, il avait du souci pour les autres, il avait une écoute, une empathie pour les autres. Donc c'est au travers de tous ces gestes que Jésus a vécu où je dois me l'imprégner pour me dire « mais il y a moyen de vivre autrement alors ». Et puis la deuxième raison, c'est en effet… il y a le Saint-Esprit. Hein. C'est cette chose, cette personne de Dieu qui peut m'influencer dans ma relation avec les autres, qui est là à ma disposition pour m'aider.
4: Et Philippe, parfois, c'est très facile d'être bon avec les autres. Je n'ai pas de difficulté à avoir un cœur plein de tendresse, je pense, mais arrive un moment donné, si je n'arrive pas à pardonner à l'autre, est-ce que je rentre dans le plan de Christ ?
5: Lui nous invite à être bon avec les autres, et être bon, c'est aussi savoir pardonner. Si on est intransigeant avec l'autre, on ne manifeste pas de bonté. Si on ne fait du bien qu'à ceux qui nous font du bien, c'est facile.
4: Hein. Ça ne marche pas que pour notre entourage proche.
5: La difficulté, c'est qu'est-ce que je fais par rapport à ceux qui me font du mal. Est-ce que j'arrive à les aimer malgré tout? Et si la transformation vient quand on arrive à vivre ça, donc cette dimension du pardon, c'est pas évident, mais c'est libérateur, parce que quand on arrive à pardonner quelqu'un qui nous a fait du mal, eh bien on va renouer nos relations, et voilà, l'autre n'est pas condamné tout le temps, il y a une possibilité pour lui de se racheter.
4: Alors je suis d'accord avec toi, mais Pascal, j'ai entendu quelqu'un qui m'a dit un jour, je pardonne mais j'oublie pas ce qui s'est passé et je renouerai pas, il s'est passé ce qui s'est passé, je vais lui dire bonjour mais je ne peux pas aller au-delà. C'est du pardon, ça marche ça ?
6: Oui, alors ça c'est toute la difficulté du pardon. Hein. Historiquement on ne peut pas l'éliminer, ça c'est un fait, ça fait partie d'une histoire, il y a eu à un moment donné une douleur. Maintenant, il ne faut pas, et je pense que c'est ça aussi qu'il faut comprendre, c'est important pour les deux. Celui qui nous a maltraités,
4: oui,
6: et celui qui a reçu cette maltraitance.
4: Oui.
6: Celui qui a maltraité, j'espère qu'il est conscient qu'il l'a fait et qu'il demande pardon.
4: Oui.
6: Et celui qui a été maltraité, pardonne. Et dans le « mais j'oublie pas », je me mets quelque part en moi ce petit coin de douleur que je veux garder parce que ça fait partie de ce que j'ai vécu et je ne veux pas le lâcher. Et ça, c'est plus la responsabilité de l'autre, certes parce qu'il l'a mal fait, mais c'est moi qui décide si je le garde ou si je ne le garde pas. Et c'est important de se poser la question, est-ce que c'est le mal qui me dirige ou c'est moi qui dirige ma vie en éliminant le mal ? Et je pense que c'est ça que Dieu veut nous faire dire et nous faire comprendre quand on dit « pardonnez à ceux qui vous ont offensés, ça vous fera du bien, vous verrez ».
4: Du coup, Pascal, en gros, si une personne m'a volé mon goûter, par exemple, aujourd'hui, et que je veux lui montrer que je lui ai vraiment pardonné, pour le goûter de demain, je vais prévoir deux pains au chocolat et on va le partager ensemble, c'est ça ?
6: Alors c'est ça, c'est un peu le 100% du pardon que l'on peut faire, c'est-à-dire continuer et apporter une main tendue vers l'autre. C'est ce que Dieu veut nous dire quand il explique « il faut pardonner parce que c'est libérateur pour celui qui a fait du mal ». Mais c'est libérateur aussi pour celui qui a été maltraité, dans le sens où cette action-là n'a plus d'effet sur moi. Et c'est libérateur pour nous. Sinon, on garde enfoui ça, oui, une rancœur, ça fait mal, j'y pense tout le temps. Non, ça, c'est pareil, libérateur.
4: Et Philippe, est-ce que tu aurais des pistes pour pouvoir dire qu'on souhaite être transformé, on va faire des choses pour être transformé, ou est-ce qu'il faut les demander à Jésus uniquement ? Que faut-il faire ?
5: Il faut se mettre à disposition et dans des bonnes dispositions pour le faire. Si on essaye par nous-mêmes d'arriver à résoudre ce genre de choses, on va s'épuiser. Parce que sur le papier, ça peut bien marcher, mais dans la vraie vie, il peut y avoir des réponses qui nous touchent, qui nous font mal, des gens qui refusent ce dialogue qu'on veut. Hein. On a peut-être des bonnes dispositions, mais derrière, on est mal reçu.
4: Oui. Donc,
5: c'est vraiment une démarche spirituelle de se dire, voilà, Seigneur, j'ai une souffrance, mais je veux aller au-delà. Est-ce que tu peux m'aider à cela? Et après, il va agir. Hein. C'est par la foi qu'on avance.
4: Oui. Merci beaucoup Pascal, merci beaucoup Philippe. Du coup, je vous invite à demander une vie transformée uniquement par le Christ et à le souhaiter pour que ça puisse fonctionner. Je vous donne rendez-vous la semaine prochaine. Merci à ceux qui nous ont écoutés, merci à ceux qui nous ont regardés et je vous invite à aller sur Instagram pour nous trouver également et je vous souhaite à tous de passer une excellente semaine.

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3: Reprenons un autre Gaius, mais cette fois-ci associé à un certain Crispus. En effet, ces deux personnages sont très souvent mentionnés ensemble dans les textes bibliques. Tous les deux sont originaires de la ville de Corinthe, donc ville grecque, qui est très importante pour son commerce et pour ses activités portuaires, car la ville de Corinthe a deux ports. Et lorsque l'apôtre Paul est venu dans cette grande ville, eh bien, on nous dit qu'il y a prêché le message de l'évangile pendant au moins une année et demie. Et au cours du début de cette mission, eh bien, il a rencontré ces deux hommes, Gaius et Crispus. Crispus, entre parenthèses, son nom veut dire celui qui est bouclé, c'est-à-dire celui qui a des cheveux un peu ondulés. Eh bien, Crispus et Gaius sont des amis et Crispus est le chef de la synagogue des Juifs qui se trouve à Corinthe. Et les deux vont écouter très attentivement Paul qui prêche le Christ et vont accepter son message, se convertir. Et Paul va les baptiser tous les deux, lui-même, ce qui est quelque chose de tout à fait exceptionnel, et c'est d'ailleurs une des raisons pour laquelle ils sont mentionnés dans la Bible. Non seulement dans le récit du livre des Actes des Apôtres qui raconte cette mission, mais dans la lettre que Paul écrira plus tard aux Corinthiens pour constater qu'il y a des disputes entre eux, que des clans se sont formés à l'intérieur de la communauté, et protestant contre ces clans, surtout contre l'un d'entre eux qui se réclame disciple de Paul, Paul va dire « Mais je n'ai baptisé personne parmi vous. » Ah oui, non, sauf deux ou trois personnes, et il énumère Gaius et Crispus. Et puis un petit peu plus loin, il se rappelle qu'il a aussi baptisé quelqu'un d'autre, la famille de Stéphanas. Donc, ils sont associés les deux. Ils ont été baptisés exceptionnellement par Paul lui-même. Et on va les retrouver dans d'autres endroits. En particulier, Gaius va utiliser sa maison pour accueillir un certain nombre de croyants. Lorsque la synagogue va être fermée, qu'on va nommer un nouveau chef de synagogue pour remplacer Christ,

0: Crispus qui est passé chez les chrétiens, qui a trahi en quelque sorte. Et Gaius va ouvrir sa maison et la communauté va se réunir chez lui. Et quand plus tard l'apôtre Paul va écrire une lettre aux chrétiens de Rome, il enverra aussi des salutations à ce Gaius et à ce Crispus qui, semble-t-il, avait quitté la région de Corinthe pour se rendre dans la capitale de l'Empire. Donc voilà donc des gens qui ont participé au début de la communauté chrétienne de Corinthe, qui se sont engagés au point d'être baptisés par l'apôtre lui-même, qui ont accueilli la communauté, qui ont travaillé pour cette communauté et que Paul mentionne, rappelle à ses bons souvenirs, pour lesquels il demande que l'on prie, que l'on pense à eux, parce que justement ce sont des premier, en quelque sorte, résultat de son travail dans cette très grande ville de Corinthe. Alors, bien sûr, on ne peut pas en savoir beaucoup plus à leur sujet. Certains pensent que Gaius avait un autre nom et qu'il pourrait être celui qui est mentionné encore dans un autre passage de la Bible sous le nom de Titus Justus. Et pourquoi pense-t-on cela? Bien, parce que dans cet autre passage, il est associé à Crispus et qu'on pense que en fait, le vrai ami de Crispus, c'était Gaius, et donc c'est peut-être un autre nom. C'est vrai qu'il faut nous rappeler que dans l'Antiquité romaine, ceux qui étaient d'origine romaine portaient un nom, un surnom, et très souvent un autre nom qui était associé à leur nom, donc ça faisait trois noms, et ça pourrait très bien être un Gaius, Titus, Justus. Pourquoi pas? Mais après tout, qu'on ait un nom, qu'on ait deux noms, qu'on ait les cheveux frisés ou qu'on les ait pas, ce qui compte, c'est qu'on accepte le Christ Jésus et qu'il puisse transformer notre vie comme il a transformé celle de ces deux Corinthiens. Alors, vous trouverez tout ça raconté dans le livre des Actes au chapitre 18 et dans le premier chapitre de la lettre de Paul aux Corinthiens.
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2: La mère est italienne, ou bien le père portugais, ou bien les parents parlent français mais sont anglais. Toutes ces situations fréquentes aujourd'hui font que les petits-enfants, en même temps qu'ils apprennent à marcher, apprennent à parler deux langues au lieu d'une. Ils les apprennent d'ailleurs sans s'en apercevoir, tant les choses, à l'âge favorable, s'impriment aisément dans la mémoire des enfants. Ce sera tellement différent à l'école, quelques années plus tard, et il faudra alors tant d'efforts pour meubler son esprit. Ce temps de grâce où les enfants retiennent tout sans rien apprendre, c'est aussi le temps de les initier à une autre conversation encore, celle de Dieu. On dit que parler deux langues, c'est avoir deux âmes. C'est merveilleux. Mais deux âmes, ça ne sert à rien si on n'a rien reçu à mettre dedans.

0: Et bienvenue pour cette nouvelle émission dans notre série consacrée à la thématique de l'histoire des Vosges et l'histoire d'Épinal. Comme d'habitude pour cette émission, nous sommes en compagnie de Jacques Grasser. Bonjour.
1: Bonjour.
0: Je rappelle que vous êtes notre invité et vous êtes agrégé d'histoire. Et avec vous, nous faisons la découverte de ce qui s'est passé durant les siècles précédents. Et nous en sommes arrivés au XXe siècle et à cette Seconde Guerre mondiale qui va provoquer pas mal de destructions sur notre département. La guerre est terminée, l'état des lieux a été fait, il y a beaucoup à faire pour la reconstruction. Alors justement, suite à ces nombreux bombardements et autres combats, comment se passe la reconstruction dans les Vosges et à Épinal ?
1: Voilà, c'est donc une géographie du bâti qui est assez lamentable, très spectaculaire. On a beaucoup de photos là-dessus. Et donc on va s'attaquer à la reconstruction. Il va falloir reconstruire. Alors on avait déjà, comme je l'ai dit, reconstruit un certain nombre de d'immeubles, de ponts pendant la guerre. On a fait d'ailleurs des grands projets d'urbanisme. Si on regarde Épinal, ça a fait l'objet d'un certain nombre de plans d'urbanisme des années 42-43. Si on regarde Saint-Dié après-guerre, ben c'est tous les projets d'urbanisme de Saint-Dié dont on a déjà beaucoup parlé dans le passé, avec en particulier des projets de Le Corbusier, etc., sur Saint-Dié. Et puis, donc, on va s'attaquer. Alors, il va y avoir, en fait, deux choses en parallèle. Il faut d'abord rétablir, évidemment, tous les réseaux. C'est-à-dire rétablir les voies de communication, en particulier les ponts. Alors, on va d'abord, dans un premier temps, mettre des passerelles provisoires sur la Moselle, sur la Meurthe. Passerelles provisoires en bois. Seulement, on n'avait pas compté avec les intempéries et... au mois de décembre 47, c'est un des intempéries, du point de vue général, d'ailleurs sur l'Europe, qui vont s'abattre, avec une fonte de neige prématurée et puis énormément de pluie. Et dans les lits des rivières encombrés par les débris des ponts, qui sont dans le lit de la rivière, ça va donner des inondations, qui ne vont pas être à Épinal ni à Saint-Dié catastrophiques, parce que la rivière est assez rapide, donc certes, il va y avoir des inondations, mais qui ne vont pas faire de dégâts humains, par exemple, ni de destruction d'immeubles qui avaient traversé la guerre sains et saufs, si j'ose dire. Mais tous ces ponts provisoires vont être emmenés. Et donc, on va, au début de l'année 48, on va construire à Épinal un certain nombre de ponts, cette fois, profitant que la guerre est finie. Et donc, on va récupérer du matériel militaire pour rétablir ces ponts. Alors, c'est ce qu'on appelle les fameux ponts bêlés, avec une cage de ferraille et puis deux trottoirs séparés de la chaussée au milieu. On va avoir un tel pont, par exemple, le pont Salicarnot à côté du musée, le pont du 170, le pont Clémenceau, etc. Tout ça, ça va être des ponts bêlés, le pont du Saulcerre. Et puis, on va aussi mettre provisoirement, avant ces ponts bêlés, un pont de bateau. On a des photos assez spectaculaires. À la place du pont du 170, on va mettre un pont de bateau. Donc, c'est des bateaux qui sont attachés les uns aux autres, avec des madriers dessus, des poutres dessus, et puis parapets. Donc, juste en face de la rue de la Chipote et de la rue Raymond Poincaré. On a pas mal de photos. On voit les gens qui descendent dans la Moselle par les escaliers qui existent, le long du quai, et puis qui passent, mais au ras de l'eau, pour aller en attendant la construction de ces ponts militaires. Et puis on va aussi, alors c'est aussi c'est peu connu aujourd'hui, les gens ne s'en souviennent plus, mais le pont Patch, enfin celui qui va prendre le nom du général Patch, le pont Patch, lui, ça va être des ponts, des éléments de pont récupérés sur les plages du débarquement à Romanche, où on avait construit un port artificiel pour amener le matériel, et pour aller du port artificiel au large des plages normandes jusqu'à la côte, on avait construit des ponts. Et c'est ces éléments de pont que l'on va ramener à la place, au niveau du pont Patch, avec deux chaussées indépendantes. Alors, il ne s'agit pas de cage ici, c'est des éléments bas, deux chaussées indépendantes et deux trottoirs de chaque côté. Moi, je me rappelle parfaitement de cela, de la reconstruction. Alors après, il va falloir songer à reconstruire. Et donc, on va commencer à reconstruire les ponts. Le premier pont à être reconstruit, c'est le pont Sadi-Carnot, hein, en face de la préfecture et le musée départemental. C'est un pont qui va être reconstruit à partir de 1947-48. C'est un pont en béton qui a été habillé de moellons, donc on a l'impression que c'est un pont en pierre. En fait, non, c'est un pont en béton habillé donc de moellons taillés, ce qui lui donne une certaine, effectivement, une certaine élégance avec un pavage au sol. Hein, c'est le seul pont Épinal qui est comme ça. Et parmi, je crois que le dernier pont à avoir été reconstruit, c'est le pont du Saulcerre. Mais avant, on va construire un nouveau pont, pont Clémenceau. Pont Clémenceau qui ne va pas être du tout à la place où était son prédécesseur, qui a une durée de vie très courte, hein, puisque terminé au milieu des années 30, il est détruit en 1940. À côté de l'actuel collège Clémenceau. Et donc, plutôt que de le reconstruire là où se trouve aujourd'hui la passerelle Bir Hakeim, à côté du gymnase Clémenceau, on va le reconstruire là où il est aujourd'hui, hein, où il n'y avait jamais eu de pont, hein, à cet endroit-là, en face de la place Guilgaud et de la place des Vieux Moulins. Et chose aussi assez étonnante, c'est le seul pont Épinal qui a quatre voies de circulation, deux dans chaque sens. Tous les autres ponts, c'est soit deux voies, soit trois voies, mais pas quatre. Et pourquoi quatre voies ? Bah parce que dans les années 60, puisqu'il date des années 60, dans les années 60, on avait imaginé de construire une autoroute urbaine partant du faubourg de Nancy, la rue de Nancy, continuant vers la rue entre les deux portes, en démolissant tous les pâtés de maison de la rue de l'Abbé Frisenoser, en passant à travers l'actuel quartier du Chapitre, hein, pour récupérer la rue des Jardiniers, qui devait être en partie détruite aussi, la rue des Jardiniers, la rue de la Louvière, et puis récupérer la rue Thiers. Donc ce que les architectes appelaient brillamment un canon à voiture, et donc ça devait être construit à quatre voies, d'un bout à l'autre, et quatre voies, bah, c'est ce qui a été construit, la rue de la Chipote était primitivement à quatre voies, aujourd'hui on a élargi les trottoirs et on a fait un séparateur central, mais si on enlève la moitié des trottoirs et le séparateur central, vous avez bien quatre voies, la rue de la Chipote, et donc le pont Léopold, qui passe au-dessus du canal, à côté de la maison romaine, devait être dévié, il devait être de travers pour être dans l'axe de la rue de Nancy, à quatre voies, et donc on a construit, bah, finalement, la seule chose qui reste de ce projet pharaonique, c'est le pont Clémenceau à quatre voies, c'est la rue de la Chipote, qui primitivement à quatre voies, et puis c'est la place Guilgaud, qui est aussi à quatre voies. Hein, voilà. Donc il devait être une place gigantesque, avec mélangée avec la place des Vieux Moulins. Voilà quel était le projet. Donc on a reconstruit tous les ponts, y compris pont SNCF, hein, qui avait sauté aussi, hein, la gare. On va totalement modifier, on va profiter pour modifier complètement le quartier gare qui est détruit, donc on voit bien la reconstruction, hein, de tous ces immeubles dans les années 50, hein, 50, début des années 60, avec une nouvelle gare qui va être profondément modifiée par rapport à l'ancienne, puisque l'ancienne gare était située sur une espèce d'interfluve, une espèce de colline, où elle était au niveau des rails. Hein, c'est-à-dire que la salle des pas perdus, on débouchait directement sur le quai numéro 1. Alors qu'aujourd'hui, on monte des escaliers. Hein, on est au niveau inférieur. Et donc, on avait des escaliers pour passer en dessous, des souterrains, pour passer en dessous des voies. Hein. Donc, on va complètement raser, on va faire un énorme travail, hein, on va mettre totalement à plat le terrain entre le débouché de la rue Boulay-de-la-Meurthe et la place Baudouin, alors qu'avant, on montait de chaque côté. Et pour construire cette gare, donc, sous le niveau des voies ferrées. Voilà, et on va reconstruire évidemment tous les immeubles en face, l'ancien hôtel des Vosges, l'hôtel des voyageurs, etc. Anciennement, tout ça a été détruit. On va en profiter pour tracer une nouvelle rue avec l'avenue de l'Âtre de Tassigny, hein, ça date des années 1957-58. Les buildings de la gare, qu'on les appelle, trois d'abord, puis un quatrième derrière. L'église Notre-Dame au cierge, puisque la première église Notre-Dame, qui était à l'emplacement de l'actuelle maison de retraite médicalisée Notre-Dame, au-dessus de la rue Boulay-de-la-Meurthe, va être totalement reconstruite là où elle est aujourd'hui, donc consacrée en 1958, ainsi que la reconstruction d'une synagogue. La synagogue primitive était rue de l'Ancien Hospice, en face du musée départemental, rue qui a disparu. dans la destruction du quartier du Boudiou, et qui n'a pas été reconstruite, puisqu'à la place, on a le quai du musée aujourd'hui. Donc voilà, voilà ces reconstructions, puis reconstruction avenue des Templiers, reconstruction quai Jules Ferry, etc. Enfin, bref, le coteau de Chantraine, etc. Et puis destruction aussi, puisqu'on a des immeubles qui étaient gravement touchés, que l'on ne va pas reconstruire. Alors bon, c'est une solution qu'on peut discuter d'ailleurs. Hein. C'est pas du tout la solution, par exemple, les villes allemandes qui ont reconstruit pieusement, si j'ose dire, leur ville telle qu'elle était avant la destruction, alors que nous, on a pris le parti en France, très souvent, de raser totalement un quartier, même si à l'intérieur, il y avait des immeubles qui auraient pu éventuellement être restaurés. Hein, c'est le cas, par exemple, quai Lapique, par exemple, c'est le cas rue Aubert, rue du Boudiou, on a systématiquement démoli. Donc on se retrouve à la fin de la guerre avec des tas de pierres, en fait, hein, le long de l'alignement des anciennes rues, et on va concevoir des quartiers complètement nouveaux, avec des architectes chargés de cette reconstruction, sous la houlette d'un architecte aujourd'hui disparu, mais célèbre à cause de son chef-d'œuvre qu'est l'église de Notre-Dame, c'est Jean Crouziard, qui va être l'architecte en chef de la reconstruction pour le département des Vosges.
0: Et bien voilà le nom d'un personnage qui a donc participé à cette reconstruction à travers notre département. Jacques Grasser, je vous propose qu'on puisse se retrouver dans une prochaine émission pour évoquer la suite de ces étapes de l'après-guerre, mais également on va évoquer les édifices qui ont réussi à échapper à la destruction. Alors à très vite sur nos ondes pour une nouvelle émission dans notre série consacrée à l'histoire des Vosges et l'histoire d'Épinal.

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2: Bonjour à tous. Près de 400 km de bouchons avant 11h ce matin sur les routes du pays. En ce week-end de chassé-croisée, notamment pour ce 15 août, la vallée du Rhône, le pourtour méditerranéen et plusieurs grands axes, notamment Toulouse, Narbonne, Paris-Nantes, Paris-Bordeaux et Paris-Montpellier sont particulièrement chargés. La canicule reste également bien présente, 64 départements toujours placés en vigilance orange. Les températures commencent à reculer dans l'ouest. Elles resteront, cela dit, assez élevées aujourd'hui, des maximales comprises entre 30 et 36 degrés. Dans les Landes, l'incendie s'est réactivé à l'aube. Après une nuit plus calme, près de 1600 hectares ont désormais été parcourus par les flammes, 650 personnes évacuées. Le feu progresse dans un secteur toujours difficile d'accès. Des moyens aériens, dont des Canadairs ainsi qu'un hélico australiens ont été demandés en renfort. Et puis la Belgique est également concernée par un important incendie. Près de 850 hectares ont déjà brûlé depuis hier dans l'est du pays. Dans l'actu, également au Liban, 7 personnes ont été tuées, 3 autres blessées dans une frappe israélienne ce matin dans le sud du pays. Il s'agit du bilan le plus meurtrier depuis la trêve conclue en juin. Et puis un mot de football, Saint-Étienne a battu Clermont 3-1 hier soir en Ligue 2. Nantes s'est incliné 2-1 à Laval. Voilà pour l'essentiel.
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1: Bienvenue dans votre bulletin météo sur Radio Cristal. On s'intéresse au temps de ce dimanche 16 août, c'est le 228e jour de l'année, et on souhaite une bonne fête à toutes les Armelles. Ce dimanche, ciel couvert, averse et chute des températures rythment cette journée. Au petit matin, le ciel est bien encombré sur l'ensemble du département, avec de la bruine par endroits. Des averses se déclenchent au fil de l'après-midi, sans distinction de secteur. En soirée et dans la nuit de dimanche à lundi, elles se poursuivent et des orages peuvent éclater, particulièrement dans les Hautes-Vosges. Côté thermomètre, les minimales vont de 20 à 22 degrés, tandis que les maximales accusent une chute d'une dizaine de degrés par rapport à la veille, avec 27 à 29 degrés du massif jusqu'à l'ouest vosgien. Venons-en au vent. D'ouest à nord-ouest, il est modéré avec des rafales à 35 km/h sur les hauteurs. Le lendemain, lundi, le temps s'améliorera, mais il fera plus frais que la semaine précédente. Dans le détail, côté ciel, la matinée débutera sous les nuages avec une masse plus importante sur les zones élevées.

0: Des éclaircies reviendront l'après-midi sur tous les secteurs. Le ciel se dégarnira encore en soirée, bien que quelques passages nuageux courent encore durant la nuit suivante. Regardons les températures. Les minimales seront de nouveau en baisse entre 14 et 16 degrés. Les maximales reculeront nettement de 21 à Gérardmer jusqu'à 24 degrés du côté de Mirecourt. Terminons par le vent. Il restera de secteur nord-ouest et faiblira avec des pointes à 30 km/h sur les crêtes. Pour les jours à venir, le mercure remonterait mardi et mercredi jusqu'à 29 à 31 degrés en pleine. Le vent d'ouest se renforcerait en parallèle avec des rafales pouvant approcher 45 km/h sur le massif. 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
1: À Domrémy, à la maison natale de Jeanne d'Arc. Ce site nous ouvre ses portes pour nous annoncer ses nombreuses propositions pour cet été. Et pour cela, nous sommes en compagnie de Pierre Suer. Vous êtes médiateur culturel. Et donc, on se déplace à la mi-août avec le retour de vos reconstitutions historiques. Donc, c'est vraiment le rendez-vous à Domrémy.
2: Exactement, c'est un grand classique. Le week-end du 15 août, le samedi 15, le dimanche 16 août 2026. Donc, c'est en continu de 10h à 18h. C'est une animation tout public, l'accès est gratuit. Et le thème de cette année sur nos reconstitutions historiques, c'est la vie à l'époque médiévale, au 14e, 15e siècle. Et donc, l'idée, c'est qu'il y a des compagnies de reconstitutions historiques qui présentent des spectacles, des animations permanentes et des choses qui permettent de découvrir le Moyen-Âge de manière ludique, de manière voilà, très sympathique. Et ce sont des gens qui sont passionnés et qui sont très disponibles pour poser des questions. Puis nous, c'est la fête. Donc c'est l'idée, effectivement, qu'on ait un moment qui soit très, très sympathique avec des grands spectacles, avec la Ménide et le Duval de Loire et la Muse, qui sont des compagnies qui vont proposer, entre guillemets, un stand avec des animations permanentes. On peut venir un peu toute la journée découvrir ça. On a des déambulations des sonneurs d'Ost, donc qui vont faire des déambulations à l'intérieur ou à l'extérieur. Ça dépend, entre guillemets, de la météo. Mais des déambulations de 30 minutes. Donc, il y en a un petit peu toute la journée, donc 6 déambulations, donc n'hésitez pas à rester quand même, parce que vous allez voir plusieurs choses dans la journée. Et on a le spectacle du Feu Prométhée, hein. C'est une compagnie de reconstitution historique qui propose un spectacle à 11h, à 14h et à 16h.
1: Donc tous à vos agendas pour bloquer ce grand moment. Avant de se quitter, on va vous demander de nous rappeler où l'on peut trouver votre programmation et puis votre numéro de téléphone.
2: Oui, tout à fait. Vous pouvez retrouver tous ces éléments sur nos pages Facebook, sur les sites culturels de Grand et de Domrémy, sur Internet, par exemple pour le site de la maison natale de Jeanne d'Arc, donc maisonjeannedarc.vauge.fr. Et également, si vous voulez des renseignements, n'hésitez pas par téléphone 03 29 06 95 86.
3: Vauge-Mag. Pour cet été, la ville de Golbey a des animations à nous proposer. Et pour ça, nous sommes en compagnie d'Alicia Collot, comme chaque mois. Vous êtes chargée de communication pour la ville de Golbey. Ensemble, tous les mois, on refait le point sur toutes les animations proposées par la ville. Le 22 août, un autre concert également prévu.
4: Alors cette fois-ci, on accueille le groupe Led Back. Ça aura lieu le samedi 22 août à 21h au centre-ville de Golbey, toujours. Led Back, c'est un groupe nancéen qui redonne vie aux classiques de la soul, du R&B et qui insuffle une nouvelle dimension à la pop actuelle. Il y aura également une buvette et une restauration sur place et donc le concert est gratuit.
3: Le lendemain, la traditionnelle fête des Acaciens.
4: Et donc là, cette fois-ci, c'est la Société des Fêtes qui organise cette fête le dimanche 23 août de 11h à 18h au Parc des Acacias. Le programme de cet après-midi est plutôt chargé. Vous aurez un stand découverte de la musique, un stand de bricolage, un stand de maquillage, divers jeux pour les enfants et on peut un peu plus largement donc pour les familles et de la pêche à la ligne. Et nous aurons également une buvette sur place.
3: Le mardi 25 août, les ateliers danse qui reprennent aussi.
4: Oui, donc toujours les ateliers danse de l'été avec Chantal qui vous propose cette fois-ci de participer à un atelier d'improvisation guidée et de relaxation. Les inscriptions se font auprès de Golbey Animation au 03 29 31 43 77. Et donc ça aura lieu à la salle Ostet le mardi 25 août de 18h30 à 20h.
3: Bon, on vient de faire le tour hein, quasiment pour les animations de Golbey. Hein. Par contre, on a toujours des choses qui se passent, que ce soit pour Golbey Animation ou pour le centre social Louise Michel. Est-ce que vous pouvez peut-être nous en dire un peu plus ?
4: Alors oui, effectivement, donc Golbey Animation et le centre social Louise Michel proposent toujours des activités durant l'été. Pour vous donner quelques exemples, Golbey Animation vous propose une semaine spéciale ado du 7 au juillet au 31 août. Nous avons également toujours pour Golbey Animation des vacances estivales pour les enfants et les adolescents sur le thème « La grande fabrique des mondes de demain ». Nous avons également des stages pour les adultes et il en est de même pour le centre social Louise Michel qui propose les quartiers de l'été, donc c'est des activités activités familiales ludiques pour tous les âges. Il propose également des semaines pour les ados et pour les enfants. Et pour cela, je vous invite à contacter le centre social Louise Michel. Et si vous souhaitez plus d'informations auprès de Golbey Animation, vous pouvez également les contacter au secrétariat.
3: Si on souhaite avoir l'agenda complet des animations ou avoir plus de renseignements sur ce que vous faites, est-ce que vous avez peut-être un numéro de téléphone ou un site internet pour se renseigner ?
4: Effectivement, donc vous pouvez contacter l'accueil de la mairie au 03 29 31 23 33. Nous sommes également visibles sur les réseaux sociaux, donc on a une page Facebook, une page Instagram, on a même une page LinkedIn et YouTube. Donc vous pouvez retrouver tous nos événements aussi sur le site internet. Il ne faut pas hésiter si vous avez des questions à venir nous contacter.
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2: Bonsoir à tous. Une aide exceptionnelle entre en vigueur aujourd'hui pour les petites et moyennes entreprises touchées par les incendies dans le Var, les Landes et la Gironde. Elle concerne les boîtes de moins de 250 salariés situées dans les zones évacuées ou confinées. L'État et l'UNEDIC prendront en charge l'intégralité du coût de l'activité partielle pour la période entre le 20 juillet et le 30 août. Trois artificiers ont été blessés ce matin à Gruissan dans l'Aude. Lors des préparatifs du feu d'artifice du 15 août, deux explosions successives se sont produites, d'abord dans le camion qui contenait les artifices, puis à l'extérieur. Une femme de 41 ans a été gravement blessée à l'avant-bras. Le feu d'artifice prévu ce soir sur le port a été annulé. À Villeurbanne, près de Lyon, un ado de 17 ans a été gravement blessé et par balle la nuit dernière. Son pronostic vital est engagé. Les deux suspects qui circulaient à trottinette ont pris la fuite. Une enquête pour tentative de meurtre en bande organisée a été ouverte. Une enquête ouverte également après le piratage de la plateforme des impôts. Près de 678 000 comptes ont été touchés. Les investigations sont confiées à l'Office anti-cybercriminalité. Les usagers concernés doivent commencer à être prévenus par l'administration fiscale dès lundi. Trois pétroliers de la compagnie publique émiratie ADNOC ont été attaqués en 24 heures alors qu'ils tentaient de franchir le détroit d'Ormuz. Deux navires ont été visés jeudi soir, un troisième hier soir. Aucune victime ni aucun dégât n'a été signalé. Les Émirats arabes unis attribuent ces attaques à l'Iran qui maintient le détroit verrouillé depuis le début de la guerre au Moyen-Orient. La terre a tremblé dans le sud de l'Espagne. Un séisme de magnitude 5 a été enregistré la nuit dernière près de Grenade, avec un épicentre situé à une dizaine de kilomètres de la ville. Aucun blessé ni dégâts structurels majeurs, mais plusieurs bâtiments ont été endommagés. Les pompiers ont reçu environ 300 appels et mené 85 interventions. Une nouvelle médaille française au championnat d'Europe d'athlétisme. Aurélien Quignon décroche le bronze sur le marathon marche à Birmingham en 2h59. À 33 ans, il obtient sa première médaille internationale. Il offre à la France une 7e médaille dans ses championnats. Et puis en Belgique, un étudiant de 18 ans employé sur un chantier pour l'été a découvert des pièces, des pépites et des lingots d'or cachés dans un mur. Une valeur estimée à 9 millions d'euros. Le trésor a été remis aux autorités qui cherchent désormais à déterminer son origine et son propriétaire. C'est la fin de ce flash. Bonne soirée à tous.
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1: Bienvenue dans votre bulletin météo sur Radio Cristal. On s'intéresse au temps de ce dimanche 16 août, c'est le 228e jour de l'année, et on souhaite une bonne fête à toutes les Armelles. Ce dimanche, ciel couvert, averse et chute des températures rythment cette journée. Au petit matin, le ciel est bien encombré sur l'ensemble du département, avec de la bruine par endroits. Des averses se déclenchent au fil de l'après-midi, sans distinction de secteur. En soirée et dans la nuit de dimanche à lundi, elles se poursuivent et des orages peuvent éclater, particulièrement dans les Hauts-de-Vosges. Côté thermomètre, les minimales vont de 20 à 22 degrés, tandis que les maximales accusent une chute d'une dizaine de degrés par rapport à la veille, avec 27 à 29 degrés du massif jusqu'à l'ouest vosgien. Venons-en au vent. D'ouest à nord-ouest, il est modéré avec des rafales à 35 km/h sur les hauteurs. Le lendemain, lundi, le temps s'améliorera, mais il fera plus frais que la semaine précédente. Dans le détail, côté ciel, la matinée débutera sous les nuages avec une masse plus importante sur les zones élevées. Des éclaircies reviendront l'après-midi sur tous les secteurs. Le ciel se dégarnira encore en soirée, bien que quelques passages nuageux courent encore durant la nuit suivante. Regardons les températures. Les minimales seront de nouveau en baisse entre 14 et 16 degrés. Les maximales reculeront nettement de 21 à Gérardmer jusqu'à 24 degrés du côté de Mirecourt. Terminons par le vent. Il restera de secteur nord-ouest et faiblira avec des pointes à 30 km/h sur les crêtes. Pour les jours à venir, le mercure remonterait mardi et mercredi jusqu'à 29 à 31 degrés en plaine. Le vent d'ouest se renforcerait en parallèle avec des rafales pouvant approcher 45 km/h sur le massif. Quant à vous, retrouvez toute l'info météo sur notre site internet radiocristal.org.
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1: Le Théâtre du Peuple a une programmation estivale complète pour cet été. Nous sommes en compagnie de Marie Cassal pour en parler. Vous êtes la directrice déléguée du Théâtre du Peuple de Bussan, donc ce mythique théâtre qu'on connaît tous dans les Vosges. Et la programmation court du 16 juillet au 13 septembre cette année. Dernière éphémère de la saison, si je peux l'intituler comme ça, le 21 août. Et on revient cette fois-ci au Théâtre du Peuple.
2: On revient au Théâtre du Peuple. Alors Baptiste Rolla, qui avait marché à travers les Vosges depuis le 25 juillet, arrive le 21 août avec Samy Coster, son camarade musicien, et ils viennent présenter le prélude de Pan dans la grande salle du Théâtre du Peuple. Et en amont de cette proposition, le Théâtre du Peuple va se transformer en une sorte de cabinet de curiosité sur la question du vivant. C'est un sujet un peu majeur de notre saison. Et Julie Delisle, avec Baptiste Rolla, mais aussi avec la complicité de Vincent Munier et de Margot Zimmermann, sont en train d'inventer un véritable cabinet des curiosités où on va pouvoir circuler tout l'après-midi.
1: À partir de 15h, si je ne me trompe pas.
2: Tout à fait.
1: On passe cette fois-ci à la fin du mois d'août, le 29, avec À la recherche de temps de cam notamment. Expliquez-nous, c'est quoi alors ?
2: Le 29, ça va être la journée qui va clore l'été, le mois d'août. Et là, c'est une grande journée. On commence avec un septième épisode hérité des brumes, un peu. C'est À la recherche des temps de cam, qui est une enquête théâtralisée, réalisée par Alix Fournier-Pitaluga et Sandrine Pires. Elles sont parties à la recherche des femmes qui avaient fait ce théâtre, parce que le Théâtre du Peuple, on le connaît, le théâtre de Maurice Potcher, mais en fait, c'est aussi le théâtre de Camille de Saint-Maurice, mais c'est aussi toutes les femmes qui ont travaillé et qui ont fait ce théâtre. C'est une très belle enquête qu'on avait présentée aux Journées du Matrimoine l'année dernière, qui ont été tellement sollicitées qu'on a décidé de le représenter cette saison. Ensuite, à 15h, on va projeter le film Planète Bussan, le Théâtre du Peuple, de Bastien Simon. Bastien est un réalisateur qui a fait un reportage pendant les 130 ans et le jubilé. Très joli film à 15h. Et on termine en musique avec Léopoldine HH, qui vient faire un concert et qui terminera sur une soirée DJ7 Méta Myrtille. Ça va être très joyeux comme journée.
1: Évidemment, il y a des tarifs hein, en fonction de ce qu'on veut voir et assister. Les tarifs sont différents. On ne va peut-être pas tous les détailler, mais pouvez-vous nous expliquer un peu comment ça fonctionne et où on peut réserver ?
2: Vous avez les éphémères. Là, on est sur des tarifs un peu plus simples. On est en placement libre dans le Théâtre du Peuple. Le souffle du berger, les concerts de souffle collectif et le prélude de Pan seront à 20 et 15 euros. Histoire des ruisseaux à la recherche de temps de cam, 15 et 12 euros. Et puis, vous avez le bal, les concerts et tout, qui sont entre 5 et 4 euros.
1: Si on souhaite se renseigner ou réserver, est-ce que vous avez peut-être un site internet ou un numéro de téléphone ou des réseaux sociaux pour vous joindre ?
2: Vous pouvez appeler la billetterie et notre magique Gisèle qui vous répondra au 03 29 61 50 48. Le Théâtre du Peuple a un site internet, théâtredupeuple.com. Vous nous retrouvez aussi sur Facebook et sur Instagram.
3: L'association du Vieux Châtel de Châtel-sur-Moselle vient nous annoncer son programme pour le mois d'août. Et pour cela, nous sommes en compagnie de Pierre Ménétrier. Alors, vous êtes le trésorier de l'association et donc vous nous proposez de nouveaux rendez-vous pour ce mois d'août. Alors, avant de découvrir votre agenda, on va vous demander un petit tour d'horizon sur votre association et de nous la présenter en quelques mots.
4: C'est un plaisir d'être avec vous. L'association du Vieux-Châtel a été créée en 1972 par deux passionnés d'histoire locale, Jacques et Chantal Debry, pour protéger en fait l'ancienne forteresse de Châtel de la destruction annoncée à cause de la construction de bâtiments modernes. Et donc depuis 1972, avec des grandes fouilles qui ont permis de ressortir le château, on propose au public de le redécouvrir, de découvrir son histoire, et on accueille des scolaires, des centres aérés, mais aussi des ateliers du métier d'art comme le vitrail ou la forge.
3: Et alors, quelles personnalités ont vécu dans ce château ?
4: Alors, la forteresse a été construite par les comtes de Vaudémont, une branche cadette de la famille de Lorraine. Et pendant un peu plus de 200 ans, nous avons été une propriété bourguignonne des sieurs de Neuchâtel, en plein cœur de la Lorraine, avant de retourner sous le giron lorrain. Et il faudra malgré tout attendre la destruction du site par Louis XIV pour voir la forteresse disparaître complètement.
3: Pendant cette période estivale, comment se passent les visites guidées ?
4: Pendant ce mois d'août, les visites guidées continuent à 10h30, 14h30 et 16h. Nos guides vous attendent au château pour la visite. Vous n'avez pas besoin de réserver, vous pouvez simplement vous présenter à ces trois horaires, quel que soit le jour de la semaine.
3: Et au niveau tarif, qu'est-ce que vous proposez ?
4: Alors au niveau tarif, on a une visite à 8€ pour les adultes et 6€ pour les enfants. Mais si vous disposez du pass communautaire de la communauté d'agglomération, du pass étape ou du pass Vosges, les tarifs sont réduits à 6€ pour un adulte et 4€ pour un enfant.
3: Alors avant de se quitter, on va vous demander de nous rappeler où l'on peut retrouver votre plaquette et les différentes modalités pour réserver.
4: Alors vous pouvez retrouver nos plaquettes directement au château ou alors dans les offices de tourisme des Vosges. Vous avez également notre site internet qui va être entièrement remis en ligne et réactivé. Vous avez également nos réseaux sociaux sur Facebook et Instagram. On tape Forteresse de Châtel et ça marche très très bien. Et pour les réservations, vous pouvez aussi nous appeler au 06 31 15 00 36.
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découvertes croisées. Daniel, avec vous pour ces quelques 25 minutes pour vous faire découvrir un auteur, compositeur, interprète. Il est également acteur, producteur. Il s'agit d'un portoricain américain. Nous aurons donc un pied aux États-Unis, un pied également à Porto Rico pour cet auteur, compositeur qui est donc un des plus beaux représentants aujourd'hui de la salsa contemporaine. Il est né en 1963, in Perth Amboy, nous sommes là dans le New Jersey. Domingo Quiñones est considéré comme un des plus chanteurs les plus complets dans la salsa contemporaine. Sachez qu'il est, comme je vous le disais, également auteur, compositeur, producteur et acteur. Alors, quand il a 4 ans, sachez qu'il va retourner à Porto Rico avec ses parents et vivre à Ceiba. Il retourne à 14 ans, donc 10 ans plus tard, à New York pour y tenter de nouveau sa chance. Il va commencer sa carrière 6 années plus tard, il est tout jeune encore, il a une vingtaine d'années, avec le Conjunto Nativo. Et puis il va commencer à jouer, interpréter de la musique dans différents groupes, avec notamment l'orchestre de Rafael de Jesús, avec celui de José Alberto, El Canario. Il jouera également avec Johnny Rodríguez et encore avec le Conjunto Clásico. Et puis en 1985, eh bien, sa chance apparaît, il va représenter et remplacer Roberto Lugo dans l'orchestre de Luis Perico Ortiz, avec lequel il va enregistrer 4 disques, 4 albums, parmi lesquels en 1985 La Vida en Broma, In Tradición et Perico. Et puis il chante également dans le même temps avec Luis Ramírez et Roberto Ruena. En 1987, il a donc 24 ans, il va signer son premier disque en tant qu'artiste solo, Domingo es mi nombre, Domingo donc est mon nom. Et sachez qu'il va obtenir un résultat très positif, ce qui l'encourage eh bien, à écrire un deuxième disque qui s'appelle Pintando Lunas, un disque qui sera suivi de bien d'autres, puisque l'on considère que parmi ses plus importantes productions, il y a « Se necesita un milagro », donc on a besoin d'un miracle, et qui sera donc choisi comme étant un des disques qui aura été le plus porteur d'influence pour la nouvelle salsa, en tout cas contemporaine, et ceci choisi par la Fondation Nationale pour la Culture Populaire de Porto Rico. Sachez d'ailleurs qu'il y a des sites internet qui parlent de cet auteur et de sa musique. En 1988, il va également démontrer toute son habileté en traduisant dans une version tropicale l'opéra rock Jésus-Christ Superstar. Mais sans autre, je vous propose d'entendre Domingo Quiñones. Alors, nous allons entendre d'abord deux titres qui sont tout à fait dans la ligne de la salsa telle qu'on l'imagine. Et le troisième titre par la suite sera un petit peu plus réfléchi, un petit peu plus tranquille. Vous aurez l'occasion de vous en apercevoir. Donc, nous allons entendre Poeta y Guerrero, suivi de Domingo Busca un Amor, donc poète guerrier. Et enfin, Domingo cherche un amour.

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1: Un des nouveaux interprètes de la salsa contemporaine, Domingo Quiñones, qui interprétait donc Poète guerrier. Et enfin, Domingo cherche un amour. Je vous disais que nous allons changer un petit peu de style pour retrouver une chanson eh bien, plus réfléchie qui s'appelle Comment savoir, Comment saber. Il faut savoir d'ailleurs que Domingo Quiñones est un homme qui réfléchit, qui pense, qui a voulu également s'investir dans une vie de réflexion. Notamment, il a voulu jouer, s'investir dans un rôle, celui d'un chanteur légendaire, Hector Lavoe. Qui a tué Hector Lavoe? C'est ce qui lui a permis d'ailleurs d'être retenu par la suite comme étant un des chanteurs reconnus par la critique de New York. Alors je vous propose d'entendre Como Saber.

Amis auditeurs, donc, nous venons d'entendre notre style, une autre présentation de Domingo Quiñones, Como Saber. Je vais en profiter d'ailleurs pour vous rappeler que cet homme, non seulement est un auteur, compositeur, interprète, mais il a été également celui qui a traduit dans une version tropicale l'opéra rock, je vous le disais tout à l'heure, Jésus-Christ Superstar. Et puis il a également été interprète, acteur de cinéma. Il a joué notamment le rôle d'un soldat portoricain dans la guerre du Vietnam, dans un film qui a reçu une mention honorable au Festival de cinéma de Viña del Mar au Chili, et qui également est entré officiellement pour Porto Rico dans la catégorie des films étrangers de 1999 pour la compétition d'un Oscar. Nous allons retrouver la salsa de nouveau de Domingo Quiñones et terminer d'ailleurs avec ce moment de salsa avec Yo te conozco, Je te connais, toujours de Domingo Quiñones.

Yo te conosco, je te connais de Domingo Quiñones, un des derniers moments, en tout cas, passé en sa compagnie pour cette émission, puisque nous aurons l'occasion d'y revenir et écouter d'autres titres de cet acteur. Alors, je vous disais que non seulement on retrouve la salsa telle qu'on la connaît à Porto Rico, cette joie de vivre, mais Domingo Quiñones sait également prendre le temps de la réflexion. S'il a notamment donner une version tropicale de l'opéra rock Jésus-Christ Superstar, c'est que Domingo Quiñones ne cache pas non plus son investissement avec Dieu, même s'il n'est pas reconnu comme un chanteur chrétien. Son album s'ouvre par ces quelques mots. Je voudrais remercier Dieu pour l'opportunité de pouvoir être vivant et de profiter de tout ce qu'il m'a permis de vivre. Je suis toujours très reconnaissant pour sa grâce et sa miséricorde et parce qu'il m'aide et qu'il m'aide moi et ma famille. Et puis il remercie par la suite donc ses parents. Le titre, si cet album vous a plu, Poeta et Guerrero, et de toute façon, nous nous retrouvons pour une prochaine émission de et sur Domingo Quiñones avec la musique de Porto Rico.

0: et c'était Découverte croisée. Je vous rappelle donc le titre de ce disque, mais ça n'est pas le dernier. Nous en reparlerons d'ailleurs de Domingo Quiñones, Poeta y Guerrero, poète et guerrier, Domingo Quiñones.
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2: L'essentiel de l'actualité, une aide exceptionnelle entre en vigueur pour les petites et moyennes entreprises touchées par les incendies dans le Var, les Landes et la Gironde. Elle concerne les boîtes de moins de 250 salariés situées dans les zones évacuées ou confinées. L'État et l'UNEDIC prendront en charge l'intégralité du coût de l'activité partielle pour la période entre le 20 juillet et le 30 août. Trois artificiers ont été blessés à Gruissan dans l'Aude lors des préparatifs du feu d'artifice du 15 août. Deux explosions successives se sont produites, d'abord dans le camion qui contenait les artifices, puis à l'extérieur. Une femme de 41 ans a été gravement blessée à l'avant-bras. Le feu d'artifice prévu sur le port a dû être annulé. Une enquête a été ouverte après le piratage de la plateforme des impôts. Près de 678 000 comptes ont été touchés. Les investigations sont confiées à l'Office anti-cybercriminalité. Les usagers concernés doivent commencer à être prévenus par l'administration fiscale dès ce lundi. Et puis en Belgique, un étudiant de 18 ans employé sur un chantier pour l'été a découvert des pièces, des pépites et des lingots d'or cachés dans un mur pour une valeur estimée à 9 millions d'euros. Le trésor a été remis aux autorités qui cherchent désormais à déterminer son origine et son propriétaire.

Bienvenue dans votre bulletin météo sur Radio Cristal. On s'intéresse au temps de ce dimanche 16 août, c'est le 228e jour de l'année, et on souhaite une bonne fête à toutes les Armelles. Ce dimanche, ciel couvert, averse et chute des températures rythment cette journée. Au petit matin, le ciel est bien encombré sur l'ensemble du département, avec de la bruine par endroits. Des averses se déclenchent au fil de l'après-midi, sans distinction de secteur. En soirée et dans la nuit de dimanche à lundi, elles se poursuivent et des orages peuvent éclater, particulièrement dans les Hautes-Vosges. Côté thermomètre, les minimales vont de 20 à 22 degrés, tandis que les maximales accusent une chute d'une dizaine de degrés par rapport à la veille, avec 27 à 29 degrés du massif jusqu'à l'ouest vosgien. Venons-en au vent. D'ouest à nord-ouest, il est modéré avec des rafales à 35 km/h sur les hauteurs. Le lendemain, lundi, le temps s'améliorera, mais il fera plus frais que la semaine précédente. Dans le détail, côté ciel, la matinée débutera sous les nuages avec une masse plus importante sur les zones élevées. Des éclaircies reviendront l'après-midi sur

0: tous les secteurs. Le ciel se dégarnira encore en soirée, bien que quelques passages nuageux courent encore durant la nuit suivante. Regardons les températures. Les minimales seront de nouveau en baisse entre 14 et 16 degrés. Les maximales reculeront nettement de 21 à Gérardmer jusqu'à 24 degrés du côté de Mirecourt. Terminons par le vent. Il restera de secteur nord-ouest et faiblira avec des pointes à 30 km/h sur les crêtes. Pour les jours à venir, le mercure remonterait mardi et mercredi jusqu'à 29 à 31 degrés en pleine. Le vent d'ouest se renforcerait en parallèle avec des rafales pouvant approcher 45 km/h sur le massif. Quant à vous, retrouvez toute l'info météo sur notre site internet radiocristal.org.
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1: Durant cette période estivale, les collectes de sang se poursuivent à travers notre département et nous sommes en compagnie d'Olivier Duras, chargé de communication institutionnelle et relations presse pour l'établissement français du sang Grand Est. Et avec vous, nous allons parler des prochaines collectes de sang qui sont programmées pour ce mois d'août. Avant cela, nous voulions rappeler aussi l'actualité du don du sang et ce qui fait la principale actualité, je dirais, c'est justement cette petite disette en termes de pochettes pour pouvoir, de poches de sang justement pour pouvoir tenir la période estivale.
2: Oui, bah donc à l'heure actuelle, au niveau national, on est à peu près à 79 000 poches en réserve, alors que nous devions atteindre les 100 000 poches le 14 juillet. Donc bah, vous comprenez bien qu'il y a un gap. Hein. Donc on n'a pas du tout atteint cet objectif. Ce qui fait qu'on a des tensions sur les groupes O et sur les groupes A. Dans cette période, avec cette canicule, on a annulé des collectes. Il y a d'autres collectes aussi qu'on a réussi à transférer grâce à l'effort des communes pour nous trouver des salles plus agréables, plus fraîches pour accueillir les donneurs. Sur nos collectes, on est quand même équipé de brumisateurs, de ventilateurs. Et puis donc, bah, on incite les donneurs à vraiment à s'hydrater beaucoup plus qu'en période normale et puis s'hydrater aussi après le don, pas faire d'efforts physiques aussi. Hein. Avant et après le don, donc c'est un peu les recommandations qu'on peut donner donc dans cette période de chaleur intense.
1: Et ces recommandations, elles sont importantes. Pour ce qui est maintenant des collectes, je vous propose qu'on découvre ce qui nous est proposé, entre autres par les associations de donneurs de sang à travers le département des Vosges, pour ce mois d'août.
2: Le mardi 18 août, à Thaon-les-Vosges, à la salle de la Rotonde, de 15h30 à 19h30. Le mercredi 19 août, à Remiremont, au Palais des Congrès, de 15h30 à 19h30. Le jeudi 20 août, à Gérardmer, à l'espace Tilleul, de 8h30 à 12h et de 16h à 19h30. Le vendredi 21 août, à Chenuménil, à la Maison des Associations, de 16h à 19h30. Le lundi 24 août, à L'Iffol-le-Grand, à la salle des fêtes, de 16h à 19h30.
1: Alors, pour toutes les personnes qui souhaitent en savoir davantage sur le don de sang, les collectes qui existent à travers non seulement notre département, mais aussi plus largement, où est-ce qu'on peut se renseigner? Rappelez-nous un site internet, et puis je crois qu'il existe un numéro de téléphone national pour le don de sang.
2: Donc, le site internet donsang.ess.santé.fr, l'application don de sang, et puis le 0800 109 900.
1: Dans le cadre de sa programmation estivale, la commune de Thaon-les-Vosges vient nous présenter ses rendez-vous et nous sommes en compagnie de Manon Petitjean, chargée de communication de la commune, pour faire le point sur les dates qui approchent pour ce mois d'août. Le programme se poursuit, on passe la mi-août et on arrive au 20 août pour le retour des Merveilleuses Estivales.
3: Oui, alors les Merveilleuses Estivales, elle revient pour une toute dernière édition puisqu'elle avait déjà eu lieu en juillet. Donc c'est un événement qui est organisé avec l'Office de Tourisme d'Épinal et la Chambre d'Agriculture des Vosges en partenariat avec la ville de Thaon-les-Vosges. Donc c'est jeudi 20 août de 16h à 21h dans la cour de la COP toujours, hein, ce rendez-vous estival toujours dans la cour de la COP à côté du gymnase de la Poste. Donc une vingtaine de producteurs et artisans locaux seront présents pour vous faire découvrir leurs produits, créations artisanales. Il y aura des animations musicales tout au long de la soirée, une petite buvette et restauration sur place pour manger ou boire. Et l'entrée est gratuite.
1: Et puis on poursuit ce rendez-vous à peine quelques jours plus tard avec le nouveau karaoké live géant.
3: Oui, alors ça c'est un rendez-vous incontournable de l'été, le samedi 22 août, de 18h30 à minuit. On pourra se retrouver ensemble à l'aide de l'usine, à côté de la rotonde, chanter, danser avec une animation flash mob, un concert karaoké live. Le but, voilà, c'est que tout le monde chante ensemble et que voilà, on se retrouve avec une superbe soirée. Il y aura une petite buvette restauration sur place également par l'amicale du personnel communal de Thaon-les-Vosges et ça sera l'occasion de chauffer vos cordes vocales.
1: C'est un rendez-vous qui s'adresse à toute la famille?
3: Ah oui, toute la famille, de 0 à 100 ans, il n'y a pas de souci.
1: Et on va rester sous les étoiles pour cette même nuit puisque vous proposez également une observation des étoiles.
3: Oui, alors là, c'est une deuxième édition qui se veut être plus spectaculaire que l'année dernière. On va sur la deuxième édition de la Nuit des Étoiles exceptionnelle organisée par l'Astroclub de Thaon-les-Vosges et la ville de Thaon-les-Vosges. On se rejoint le samedi 22 août à partir de 17h30 au Stade Saillère, donc juste à côté du karaoké live géant qui aura lieu en même temps le soir-là. À 17h30, on pourra observer le soleil avec des instruments spécialement adaptés. Et à partir de 21h30, on pourra observer le ciel profond, découvrir les merveilles de l'univers et échanger avec des passionnés de l'Astroclub qui seront là pour répondre à vos questions. Une petite buvette sera également assurée par le Astan Basketball ce soir-là, si vous voulez zigzaguer entre le karaoké et la Nuit des Étoiles.
1: Donc une soirée bien chargée.
3: Tout à fait.
1: Le mois d'août se termine avec la 4e édition de la Grande Course Colorée. Est-ce que vous pouvez nous en rappeler le principe ?
3: Alors la Course Colorée, c'est une course solidaire pour une bonne cause, puisque ça sera septembre en or. Donc départ de la course à 14h30 au niveau de l'allée de l'usine le dimanche 30 août. Alors un kit participant sera donné au niveau de l'inscription. Il y aura un van à bière avec une microbrasserie artisanale, une ambiance conviviale, accessible à tous. Pour les tarifs, c'est 10 euros pour les adultes et 2 euros pour les enfants de moins de 14 ans.
1: Et vous l'avez dit, c'est donc une opération solidaire pour Septembre en Or. Ça veut dire que les fonds collectés seront remis à des associations qui luttent contre les cancers des enfants ?
3: Tout à fait. C'est ça, c'est le but de cette grande course colorée.
1: Pour ceux qui nous écoutent et qui souhaiteraient en savoir davantage sur cette programmation et les autres rendez-vous qui sont organisés à Thaon-les-Vosges, où est-ce qu'on peut se renseigner ? Laissez-nous un site internet et un numéro de téléphone.
3: Oui, alors vous pouvez tout simplement retrouver toutes les actualités de la ville de Thaon-les-Vosges sur le Facebook Ville de Thaon-les-Vosges et sur l'Instagram Ville de Thaon-les-Vosges. Sur le site internet www.thaon-les-vosges.fr, rubrique actualité ou agenda, c'est toujours mis à jour et vous en saurez toujours plus sur tous les événements de la ville. Et sinon, on reste très actif aussi sur le TikTok, sur LinkedIn et voilà.
1: Et il est possible de vous joindre également par téléphone ?
3: Ah oui, tout à fait. Vous pouvez nous joindre au 0329 39 15 45 et vous demander Manon au service communication.
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2: L'essentiel de l'actualité, une aide exceptionnelle entre en vigueur pour les petites et moyennes entreprises touchées par les incendies dans le Var, les Landes et la Gironde. Elle concerne les boîtes de moins de 250 salariés situées dans les zones évacuées ou confinées. L'État et l'UNEDIC prendront en charge l'intégralité du coût de l'activité partielle pour la période entre le 20 juillet et le 30 août. Trois artificiers ont été blessés à Gruissan dans l'Aude lors des préparatifs du feu d'artifice du 15 août. Deux explosions successives se sont produites, d'abord dans le camion qui contenait les artifices, puis à l'extérieur. Une femme de 41 ans a été gravement blessée à l'avant-bras. Le feu d'artifice prévu sur le port a dû être annulé. Une enquête a été ouverte après le piratage de la plateforme des impôts. Près de 678 000 comptes ont été touchés. Les investigations sont confiées à l'Office anti-cybercriminalité. Les usagers concernés doivent commencer à être prévenus par l'administration fiscale dès ce lundi. Et puis en Belgique, un étudiant de 18 ans employé sur un chantier pour l'été a découvert des pièces, des pépites et des lingots d'or cachés dans un mur pour une valeur estimée à 9 millions d'euros. Le trésor a été remis aux autorités qui cherchent désormais à déterminer son origine et son propriétaire.
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1: Bienvenue dans votre bulletin météo sur Radio Cristal. On s'intéresse au temps de ce dimanche 16 août, c'est le 228e jour de l'année, et on souhaite une bonne fête à toutes les Armelles. Ce dimanche, ciel couvert, averse et chute des températures rythment cette journée. Au petit matin, le ciel est bien encombré sur l'ensemble du département, avec de la bruine par endroits. Des averses se déclenchent au fil de l'après-midi, sans distinction de secteur. En soirée et dans la nuit de dimanche à lundi, elles se poursuivent et des orages peuvent éclater, particulièrement dans les Hautes-Vosges. Côté thermomètre, les minimales vont de 20 à 22 degrés, tandis que les maximales accusent une chute d'une dizaine de degrés par rapport à la veille, avec 27 à 29 degrés du massif jusqu'à l'ouest vosgien. Venons-en au vent. D'ouest à nord-ouest, il est modéré avec des rafales à 35 km/h sur les hauteurs. Le lendemain, lundi, le temps s'améliorera, mais il fera plus frais que la semaine précédente. Dans le détail, côté ciel, la matinée débutera sous les nuages avec une masse plus importante sur les zones élevées. Des éclaircies reviendront l'après-midi sur tous les secteurs. Le ciel se dégarnira encore en soirée, bien que quelques passages nuageux courent encore durant la nuit suivante. Regardons les températures. Les minimales seront de nouveau en baisse entre 14 et 16 degrés. Les maximales reculeront nettement de 21 à Gérardmer jusqu'à 24 degrés du côté de Mirecourt. Terminons par le vent. Il restera de secteur nord-ouest et faiblira avec des pointes à 30 km/h sur les crêtes. Pour les jours à venir, le mercure remonterait mardi et mercredi jusqu'à 29 à 31 degrés en pleine. Le vent d'ouest se renforcerait en parallèle avec des rafales pouvant approcher 45 km/h sur le massif. Quant à vous, retrouvez toute l'info météo sur notre site internet radiocristal.org.
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0: et bienvenue pour cette nouvelle émission dans notre série consacrée à la thématique de l'histoire des Vosges et l'histoire d'Épinal. Comme d'habitude pour cette émission, nous sommes en compagnie de Jacques Grasser. Bonjour.
1: Bonjour.
0: Je rappelle que vous êtes notre invité et vous êtes agrégé d'histoire et avec vous, nous faisons la découverte de ce qui s'est passé durant les siècles précédents et nous en sommes arrivés au XXe siècle et à cette Seconde Guerre mondiale qui va provoquer pas mal de destructions sur notre département. La guerre est terminée, l'état des lieux a été fait, il y a beaucoup à faire pour la reconstruction. Alors justement, suite à ces nombreux bombardements et autres combats, comment se passe la reconstruction dans les Vosges et à Épinal ?
1: Voilà, c'est donc une géographie du bâti qui est assez lamentable, très spectaculaire. On a beaucoup de photos là-dessus. Et donc, on va s'attaquer à la reconstruction. Il va falloir reconstruire. Alors, on avait déjà, comme je l'ai dit, reconstruit un certain nombre de d'immeubles, de ponts pendant la guerre. On a fait d'ailleurs des grands projets d'urbanisme. Si on regarde Épinal, ça a fait l'objet d'un certain nombre de plans d'urbanisme des années 42-43. Si on regarde Saint-Dié après-guerre, ben c'est tous les projets d'urbanisme de Saint-Dié dont on a déjà beaucoup parlé dans le passé, avec en particulier des projets de Le Corbusier, etc., sur Saint-Dié. Et puis, donc, on va s'attaquer. Alors, il va y avoir, en fait, deux choses en parallèle. Il faut d'abord rétablir, évidemment, tous les réseaux, c'est-à-dire rétablir les voies de communication, en particulier les ponts. Alors, on va d'abord, dans un premier temps, mettre des passerelles provisoires sur la Moselle, sur la Meurthe, passerelles provisoires en bois. Seulement, on n'avait pas compté avec les intempéries et... au mois de décembre 47, c'est des intempéries, du point de vue général, d'ailleurs sur l'Europe, qui vont s'abattre, avec une fonte de neige prématurée et puis énormément de pluie. Et dans les lits des rivières encombrés par les débris des ponts, qui sont dans le lit de la rivière, ça va donner des inondations, qui ne vont pas être à Épinal ni à Saint-Dié catastrophiques, parce que la rivière est assez rapide, donc certes, il va y avoir des inondations, mais qui ne vont pas faire de dégâts humains, par exemple, ni de destruction d'immeubles qui avaient traversé la guerre sains et saufs, si j'ose dire. Mais tous ces ponts provisoires vont être emmenés. Et donc, on va, au début de l'année 48, on va construire à Épinal un certain nombre de ponts, cette fois, profitant que la guerre est finie. Et donc, on va récupérer du matériel militaire pour rétablir ces ponts. Alors, c'est ce qu'on appelle les fameux ponts bêlés, avec une cage de ferraille et puis deux trottoirs séparés de la chaussée au milieu. On va avoir un tel pont, par exemple, le pont Salicarnot à côté du musée, le pont du 170, le pont Clémenceau, etc. Tout ça, ça va être des ponts bêlés, le pont du Saulcerre. Et puis, on va aussi mettre provisoirement, avant ces ponts bêlés, un pont de bateau. On a des photos assez spectaculaires. À la place du pont du 170, on va mettre un pont de bateau. Donc, c'est des bateaux qui sont attachés les uns aux autres, avec des madriers dessus, des poutres dessus, et puis parapets. Donc, juste en face de la rue de la Chipote et de la rue Raymond Poincaré. On a pas mal de photos. On voit les gens qui descendent dans la Moselle par les escaliers qui existent, le long du quai, et puis qui passent, mais au ras de l'eau, pour aller en attendant la construction de ces ponts militaires. Et puis on va aussi, alors c'est aussi c'est peu connu aujourd'hui, les gens ne s'en souviennent plus, mais le pont Patch, enfin celui qui va prendre le nom du général Patch, le pont Patch, lui, ça va être des ponts, des aimants de ponts récupérés sur les plages du débarquement à Romanche, où on avait construit un port artificiel pour amener le matériel, et pour aller du port artificiel au large des plages normandes jusqu'à la côte, on avait construit des ponts. Et c'est ces éléments de pont que l'on va ramener à la place, au niveau du pont Patch, avec deux chaussées indépendantes. Alors, il ne s'agit pas de cage ici, c'est des éléments bas, deux chaussées indépendantes et deux trottoirs de chaque côté. Moi, je me rappelle parfaitement de cela, de la reconstruction. Alors après, il va falloir songer à reconstruire. Et donc, on va commencer à reconstruire les ponts. Le premier pont à être reconstruit, c'est le pont Sadi-Carnot, hein, en face de la préfecture et le musée départemental. C'est un pont qui va être reconstruit à partir de 1947-48. C'est un pont en béton qui a été habillé de moellons, donc on a l'impression que c'est un pont en pierre. En fait, non, c'est un pont en béton habillé donc de moellons taillés, ce qui lui donne une certaine, effectivement, une certaine élégance avec un pavage au sol. Hein, c'est le seul pont Épinal qui est comme ça. Et parmi, je crois que le dernier pont à avoir été reconstruit, c'est le pont du Saulcerre. Mais avant, on va construire un nouveau pont, pont Clémenceau. Pont Clémenceau qui ne va pas être du tout à la place où était son prédécesseur, qui a une durée de vie très courte, hein, puisque terminé au milieu des années 30, il est détruit en 1940. À côté de l'actuel collège Clémenceau. Et donc, plutôt que de le reconstruire là où se trouve aujourd'hui la passerelle Bir Hakeim, à côté du gymnase Clémenceau, on va le reconstruire là où il est aujourd'hui, hein, où il n'y avait jamais eu de pont, hein, à cet endroit-là, en face de la place Guilgaud et de la place des Vieux Moulins. Et chose aussi assez étonnante, c'est le seul pont Épinal qui a quatre voies de circulation, deux dans chaque sens. Tous les autres ponts, c'est soit deux voies, soit trois voies, mais pas quatre. Et pourquoi quatre voies ? Bah parce que dans les années 60, puisqu'il date des années 60, dans les années 60, on avait imaginé de construire une autoroute urbaine partant du faubourg de Nancy, la rue de Nancy, continuant vers la rue entre les deux portes, en démolissant tous les pâtés de maisons de la rue de l'Abbé Frise de Nozère, en passant à travers l'actuel quartier du Chapitre, hein, pour récupérer la rue des Jardiniers, qui devait être en partie détruite aussi, pas la rue des Jardiniers, la rue de la Louvière, et puis récupérer la rue Thiers. Donc ce que les architectes appelaient brillamment un canon à voiture, et donc ça devait être construit à quatre voies, d'un bout à l'autre, et quatre voies, bah, c'est ce qui a été construit, la rue de la Chipote était primitivement à quatre voies, aujourd'hui on a élargi les trottoirs et on a fait un séparateur central, mais si on enlève la moitié des trottoirs et le séparateur central, vous avez bien quatre voies, la rue de la Chipote, et donc le pont Léopold, donc, qui passe au-dessus du canal, à côté de la maison romaine, devait être dévié, devait être de travers, pour être dans l'axe de la rue de Nancy, à quatre voies, et donc on a construit, bah, finalement, la seule chose qui reste de ce projet pharaonique, c'est le pont Clémenceau à quatre voies, c'est la rue de la Chipote, qui primitivement a quatre voies, et puis c'est la place Guilgaud, qui est aussi à quatre voies. Hein, voilà. Donc il devait être une place gigantesque, avec mélangée avec la place des Vieux Moulins. Voilà quel était le projet. Donc on a reconstruit tous les ponts, y compris pont SNCF, hein, qui avait sauté aussi, hein, la gare. On va totalement modifier, on va profiter pour modifier complètement le quartier gare qui est détruit, donc bon, on voit bien la reconstruction, hein, de tous ces immeubles dans les années 50, hein, 50, début des années 60, avec une nouvelle gare qui va être profondément modifiée par rapport à l'ancienne, puisque l'ancienne gare était située sur une espèce d'interfluve, une espèce de colline, où elle était au niveau des rails. Hein, c'est-à-dire que la salle des pas perdus, on débouchait directement sur le quai numéro 1. Alors qu'aujourd'hui, on monte des escaliers. Hein, on est au niveau inférieur. Et donc, on avait des escaliers pour passer en dessous, des souterrains, pour passer en dessous des voies. Hein. Donc, on va complètement raser, on va faire un énorme travail, hein, on va mettre totalement à plat le terrain entre le débouché de la rue Boulay de la Meurthe et la place Baudouin, alors qu'avant, on montait de chaque côté. Et pour construire cette gare, donc, sous le niveau des voies ferrées. Hein. Voilà, et on va reconstruire, évidemment, tous les immeubles en face, l'ancien hôtel des Vosges, l'hôtel des voyageurs, etc. Anciennement, tout ça a été détruit. On va en profiter pour tracer une nouvelle rue avec l'avenue de l'Âtre de Tassigny, hein, ça date des années 1957-58. Les buildings de la gare, qu'on les appelle, trois d'abord, puis un quatrième derrière. L'église Notre-Dame au cierge, puisque la première église Notre-Dame, qui était à l'emplacement de l'actuelle maison de retraite médicalisée Notre-Dame, au-dessus de la rue Boulay de la Meurthe, va être totalement reconstruite là où elle est aujourd'hui, donc consacrée en 1958, ainsi que la reconstruction d'une synagogue. La synagogue primitive était rue de l'ancien hospice en face du musée départemental, rue qui a disparu. dans la destruction du quartier du Boudiou, et qui n'a pas été reconstruite, puisque à la place, on a le quai du musée aujourd'hui. Donc voilà, voilà ces reconstructions, puis reconstruction avenue des Templiers, reconstruction quai Jules Ferry, etc. Enfin, bref, le coteau de Chantraine, etc. Et puis destruction aussi, puisque on a des immeubles qui étaient gravement touchés, que l'on ne va pas reconstruire. Alors bon, c'est une solution qu'on peut discuter d'ailleurs. Hein. C'est pas du tout la solution, par exemple, les villes allemandes qui ont reconstruit pieusement, si j'ose dire, leur ville telle qu'elle était avant les destructions, alors que nous, on a pris le parti en France, très souvent, de raser totalement un quartier, même si à l'intérieur, il y avait des immeubles qui auraient pu éventuellement être restaurés. Hein, c'est le cas, par exemple, quai Lapique, par exemple, c'est le cas rue Aubert, rue du Boudiou, on a systématiquement démoli. Donc on se retrouve à la fin de la guerre avec des tas de pierres, en fait, hein, le long de l'alignement des anciennes rues, et on va concevoir des quartiers complètement nouveaux, avec des architectes chargés de cette reconstruction, sous la houlette d'un architecte aujourd'hui disparu, mais célèbre à cause de son chef-d'œuvre qu'est l'église de Notre-Dame, c'est Jean Crouziard, qui va être l'architecte en chef de la reconstruction pour le département des Vosges.
0: Et bien voilà le nom d'un personnage qui a donc participé à cette reconstruction à travers notre département. Jacques Grasser, je vous propose qu'on puisse se retrouver dans une prochaine émission pour évoquer la suite de ces étapes de l'après-guerre, mais également on va évoquer les édifices qui ont réussi à échapper à la destruction. Alors à très vite sur nos ondes pour une nouvelle émission dans notre série consacrée à l'histoire des Vosges et l'histoire d'Épinal.

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2: L'essentiel de l'actualité, une aide exceptionnelle entre en vigueur pour les petites et moyennes entreprises touchées par les incendies dans le Var, les Landes et la Gironde. Elle concerne les boîtes de moins de 250 salariés situées dans les zones évacuées ou confinées. L'État et l'UNEDIC prendront en charge l'intégralité du coût de l'activité partielle pour la période entre le 20 juillet et le 30 août. Trois artificiers ont été blessés à Gruisson dans l'Aude lors des préparatifs du feu d'artifice du 15 août. Deux explosions successives se sont produites d'abord dans le camion qui contenait les artifices, puis à l'extérieur. Une femme de 41 ans a été gravement blessée à l'avant-bras. Le feu d'artifice prévu sur le port a dû être annulé. Une enquête a été ouverte après le piratage de la plateforme des impôts. Près de 678 000 comptes ont été touchés. Les investigations sont confiées à l'Office anti-cybercriminalité. Les usagers concernés doivent commencer à être prévenus par l'administration fiscale dès ce lundi. Et puis en Belgique, un étudiant de 18 ans employé sur un chantier pour l'été a découvert des pièces, des pépites et des lingots d'or cachés dans un mur pour une valeur estimée à 9 millions d'euros. Le trésor a été remis aux autorités qui cherchent désormais à déterminer son origine et son propriétaire.
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1: Bienvenue dans votre bulletin météo sur Radio Cristal. On s'intéresse au temps de ce dimanche 16 août, c'est le 228e jour de l'année, et on souhaite une bonne fête à toutes les Armelles. Ce dimanche, ciel couvert, averse et chute des températures rythment cette journée. Au petit matin, le ciel est bien encombré sur l'ensemble du département, avec de la bruine par endroit. Des averses se déclenchent au fil de l'après-midi, sans distinction de secteur. En soirée et dans la nuit de dimanche à lundi, elles se poursuivent et des orages peuvent éclater, particulièrement dans les Hautes-Vosges. Côté thermomètre, les minimales vont de 20 à 22 degrés, tandis que les maximales accusent une chute d'une dizaine de degrés par rapport à la veille, avec 27 à 29 degrés du massif jusqu'à l'ouest vosgien. Venons-en au vent. D'ouest à nord-ouest, il est modéré avec des rafales à 35 km/h sur les hauteurs. Le lendemain, lundi, le temps s'améliorera, mais il fera plus frais que la semaine précédente. Dans le détail, côté ciel, la matinée débutera sous les nuages avec une masse plus importante sur les zones élevées. Des éclaircies reviendront l'après-midi sur tous les secteurs. Le ciel se dégarnira encore en soirée, bien que quelques passages nuageux courent encore durant la nuit suivante. Regardons les températures. Les minimales seront de nouveau en baisse entre 14 et 16 degrés. Les maximales reculeront nettement de 21 à Gérardmer jusqu'à 24 degrés du côté de Mirecourt. Terminons par le vent. Il restera de secteur nord-ouest et faiblira avec des pointes à 30 km/h sur les crêtes. Pour les jours à venir, le mercure remonterait mardi et mercredi jusqu'à 29 à 31 degrés en pleine. Le vent d'ouest se renforcerait en parallèle avec des rafales pouvant approcher 45 km/h sur le massif. Quant à vous, retrouvez toute l'info météo sur notre site internet radiocristal.org.
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1: L'Office de tourisme de Bruyères-Vallon-des-Vosges vient nous annoncer sa programmation pour le mois d'août. Animation chargée, comme à chaque fois pendant l'été. Et pour en parler, comme d'habitude, nous sommes en présence de Claire Bouilly. Claire, vous êtes la responsable communication au sein de cet office de tourisme. Et c'est avec vous qu'on a l'habitude d'annoncer la programmation tout au long de l'année. Donc cette fois-ci, pour la deuxième partie d'été au mois d'août, on passe cette fois-ci au 18 août avec une dernière visite d'église, mais une différente cette fois-ci.
2: Oui, tout à fait. Donc, c'est l'église romane de Champ-le-Duc. J'en ai parlé en tout début d'interview, puisque c'est une église qui accueille un programme musical durant l'été. Mais là, on a aussi une visite guidée de cet édifice remarquable, qui est un fleuron de l'art roman dans les Vosges. Donc, la visite se déroule le 18 août à 15h et le tarif d'entrée est 5 euros.
1: Le lendemain, 19 août, autre visite, autre endroit.
2: Tout à fait. Alors encore un site emblématique du patrimoine des Vallons des Vosges, c'est le moulin de Xamontaru. C'est un site qui autrefois regroupait quatre types de productions, la meunerie bien évidemment, mais également une saboterie, un haut-fer et une huilerie. Donc lors de la visite commentée, vous allez découvrir ces anciens métiers avec certaines machines d'époque rénovées en fonction. Donc la visite se déroulera le mercredi 19 août à 14h30 et le prix d'entrée est 7 euros.
1: Quelques jours plus tard, cette fois-ci une sortie nature.
2: Tout à fait. Alors une sortie autour de la forêt pour découvrir la forêt de demain spécifiquement. Donc cette visite, elle est organisée en partenariat avec des forestiers privés du département des Vosges. Donc l'idée, c'est un petit peu de découvrir les différentes essences d'arbres, aborder également la biodiversité, la sylviculture. Donc tout ça avec une approche plutôt participative et ludique. Donc c'est une nouveauté du programme de l'Office de tourisme. Donc découvrir la forêt de demain, c'est le vendredi 21 août à 14h à Détor.
1: Alors c'est vrai qu'on a énormément d'activités hein, pendant l'été. Si on souhaite reprendre des informations, puisqu'on en aurait peut-être oublié ou peut-être réservé, hein, comment on peut faire ?
2: Eh bien, vous pouvez aller directement sur le site de l'Office de tourisme, hein, tourisme-bruyères.com. Et pour réserver, il suffit de nous contacter par téléphone au 03 29 50 51 33 ou d'aller directement sur notre boutique en ligne et réserver les visites, les animations en quelques clics. Hein, donc c'est boutique.tourisme-bruyères.com.
3: Dirigeons à Domrémy, à la maison natale de Jeanne d'Arc. Ce site nous ouvre ses portes pour nous annoncer ses nombreuses propositions pour cet été. Et pour cela, nous sommes en compagnie de Pierre Suer. Vous êtes médiateur culturel. Et donc, on se déplace à la mi-août avec le retour de vos reconstitutions historiques. Donc, c'est vraiment le rendez-vous à Domrémy.
4: Exactement. C'est un grand classique. Le week-end du 15 août, le samedi 15, le dimanche 16 août 2026. Donc, c'est en continu de 10h à 18h. C'est une animation tout public. L'accès est gratuit. Et le thème de cette année sur nos reconstitutions historiques, c'est la vie à l'époque médiévale, au 14e, 15e siècle. Et donc, l'idée, c'est qu'il y a des compagnies de reconstitutions historiques qui présentent des spectacles, des animation permanente et des choses qui permettent de découvrir le Moyen-Âge de manière ludique, de manière voilà, très sympathique. Et ce sont des gens qui sont passionnés et qui sont très disponibles pour poser des questions. Puis nous, c'est la fête. Donc c'est l'idée effectivement qu'on ait un moment qui soit très, très sympathique avec des grands spectacles, avec la Ménide et le Duval de Loire et la Muse, qui sont des compagnies qui vont proposer entre guillemets un stand avec des animations permanentes. On peut venir un peu toute la journée découvrir ça. On a des déambulations des sonneurs d'ost, donc qui vont faire des déambulations à l'intérieur ou à l'extérieur, ça dépend entre guillemets de la météo, mais c'est des déambulations de 30 minutes, donc il y en a un petit peu toute la journée, donc 6 déambulations, donc n'hésitez pas à rester quand même, parce que vous allez voir plusieurs choses dans la journée. Et on a le spectacle du Feu Prométhée, hein, c'est une compagnie de reconstitution historique qui propose un spectacle à 11h, à 14h et à 16h.
3: Donc tous à vos agendas pour bloquer ce grand moment. Avant de se quitter, on va vous demander de nous rappeler où l'on peut trouver votre programmation et puis votre numéro de téléphone.
4: Oui, tout à fait. Vous pouvez retrouver tous ces éléments sur nos pages Facebook, sur les sites culturels de Grand et de Domrémy, sur Internet, par exemple pour le site de la maison natale de Jeanne d'Arc, donc maisonjeannedarc.vosges.fr. Et également, si vous voulez des renseignements, n'hésitez pas par téléphone 03 29 06 95 86.
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Bonsoir à vous. Radio Cristal vous invite à écouter quelques morceaux de musique classique, parmi lesquels Préludes, Fugues et Variations, opus 18 de César Franck. Écrite en si mineur pour l'orgue, l'œuvre possède trois mouvements qui s'enchaînent. Elle est dédiée à Camille Saint-Saëns. Comme à l'époque de Jean-Sébastien Bach, le prélude prépare le musicien à jouer l'ensemble instrumental, la fugue consiste en un développement contrapuntique et la variation reprend le thème du prélude. Écoutons l'organiste Marie-Claire Alain.

0: Marie-Claire Alain était l'interprète de Préludes, Fugues et Variations, opus 18 de César Franck.
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0: De Wolfgang Amadeus Mozart, voici le concerto pour piano et orchestre numéro 23 en La majeure, Köchel 488. Dans lyrisme généreux, ce concerto, et en particulier le premier mouvement, abrite une profusion de mélodies permettant de nombreux développements. L'orchestre, intimiste, sans trompette, ni hautbois, ni timbales, met en valeur les clarinettes. Maurizio Pollini en est l'interprète, ainsi que l'orchestre philharmonique de Vienne, dirigé par Karl Böhm.

0: Maurizio Pollini était le soliste du 23e concerto pour piano de Wolfgang Amadeus Mozart. L'orchestre philharmonique de Vienne avait pour chef Karl Böhm.
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0: Ottorino Respighi, 1879-1936, est un compositeur, musicologue et chef d'orchestre italien. Les Fontaines de Rome, poème symphonique composé en 1916, est la première de ses œuvres consacrées à cette ville, avant les Pins de Rome et les fêtes romaines. Les quatre mouvements décrivent quatre fontaines à quatre moments de la journée. La fontaine du Val Giulia à l'aube, dans une ambiance pastorale. La fontaine du Triton le matin, où les tritons et les naïades viennent s'amuser sous les jets d'eau. La fontaine de Tréville à midi, qui met en scène une victoire remportée par le dieu Neptune sur son char, et la fontaine de la Villa Médicis au coucher du soleil. Giuseppe Sinopoli est à la tête du New York Philharmonic.

0: Ottorino Respighi, Les Fontaines de Rome, par le New York Philharmonic et Giuseppe Sinopoli.
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0: La symphonie numéro 8 en si mineur, Deutsch 759, de Franz Schubert, a été composée en 1822, mais a été découverte seulement plusieurs années après sa mort. Pour une raison inconnue, elle ne comporte que deux mouvements, en allegro moderato et en andante con moto, d'où son nom de symphonie inachevée. Herbert von Karajan dirige le Berliner Philharmoniker.

0: de Franz Schubert, nous venons d'entendre la 8e symphonie, dite inachevée, par le Berliner Philharmoniker et Herbert von Karajan.
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0: Parmi les 13 petits motets attribués à Jean-Baptiste Lully, 11 ont été finalement retenus comme étant bien de sa plume. Ils ont été écrits pour un couvent de femmes, les filles de l'Assomption, situées à Paris, rue Saint-Honoré, réputées pour la qualité de ses voix et qui attiraient un nombreux public. Voici l'un de ces petits motets, Salve Regina, qui célèbre la dévotion à la Vierge, interprété par Monique Zanetti et Arlette Steyer, soprano, Marie Boyer, mezzo, et l'ensemble Les Arts Florissants, dirigé par William Christie.

0: Jean-Baptiste Lully, Salve Regina, par Les Arts Florissants et William Christie.
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0: Le troisième concerto pour hautbois, orchestre et basse continue de Georg Friedrich Händel est un concerto baroque en quatre mouvements, grave, allegro, largo, sarabande et allegro. Il date de 1703. Händel était alors âgé de 18 ans et encore étudiant. Le soliste sera Anthony Camden, accompagné par le City of London Sinfonia sous la baguette de Nicolas Ward.

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1: Après le concerto pour hautbois numéro 3 en sol mineur de Georg Friedrich Händel, je vous propose une pièce dans laquelle le violon tient la vedette, avec une écriture d'une grande virtuosité dans le style d'une rhapsodie hongroise. Tsigan est une rhapsodie de concert pour violon et orchestre en un mouvement de Maurice Ravel. Elle a pour caractéristique de faire entendre à son début le violon seul, sur plusieurs mesures, dans le style d'une improvisation sur des thèmes tziganes chers au compositeur.

0: Vous venez d'écouter Tzigane de Maurice Ravel par Itzhak Perlman au violon et le New York Philharmonic dirigé par Zubin Mehta.
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0: Frédéric Chopin est né en 1810 en Pologne d'une mère polonaise et d'un père français. Il a quitté son pays juste avant la guerre qu'il a opposée à la Russie et n'y est jamais retourné, même s'il s'est toujours senti polonais. À partir de 1830 et jusqu'à sa mort en 1849, à l'âge de 39 ans, il était de santé fragile, il a vécu à Paris où il a donné des cours de piano. Il y est rapidement devenu l'un des plus importants pianistes virtuoses et compositeurs de l'époque. Du poème médiéval à la ballade romantique telle que la conçoit Chopin, la ballade a déjà beaucoup évolué. Elle devient alors un genre musical et instrumental à part entière. La ballade numéro 1 en sol mineur est à la fois joyeuse, lyrique, enflammée et nostalgique. Elle demande une grande technique pianistique et une dextérité importante, qualité que possédait le pianiste Maurizio Pollini, que voici.

En dernière partie de cette émission, Maurizio Pollini nous offrait la première des quatre ballades de l'opus 23 de Frédéric Chopin. Passez une excellente fin de soirée à l'écoute de Radio Cristal.

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2: L'essentiel de l'actualité, une aide exceptionnelle entre en vigueur pour les petites et moyennes entreprises touchées par les incendies dans le Var, les Landes et la Gironde. Elle concerne les boîtes de moins de 250 salariés situées dans les zones évacuées ou confinées. L'État et l'UNEDIC prendront en charge l'intégralité du coût de l'activité partielle pour la période entre le 20 juillet et le 30 août. Trois artificiers ont été blessés à Gruissan dans l'Aude lors des préparatifs du feu d'artifice du 15 août. Deux explosions successives se sont produites, d'abord dans le camion qui contenait les artifices, puis à l'extérieur. Une femme de 41 ans a été gravement blessée à l'avant-bras. Le feu d'artifice prévu sur le port a dû être annulé. Une enquête a été ouverte après le piratage de la plateforme des impôts. Près de 678 000 comptes ont été touchés. Les investigations sont confiées à l'Office anti-cybercriminalité. Les usagers concernés doivent commencer à être prévenus par l'administration fiscale dès ce lundi. Et puis en Belgique, un étudiant de 18 ans employé sur un chantier pour l'été a découvert des pièces, des pépites et des lingots d'or cachés dans un mur pour une valeur estimée à 9 millions d'euros. Le trésor a été remis aux autorités qui cherchent désormais à déterminer son origine et son propriétaire.
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1: L'association du Vieux Châtel de Châtel-sur-Moselle vient nous annoncer son programme pour le mois d'août. Et pour cela, nous sommes en compagnie de Pierre Ménétrier. Alors, vous êtes le trésorier de l'association et donc vous nous proposez de nouveaux rendez-vous pour ce mois d'août. Alors, avant de découvrir votre agenda, on va vous demander un petit tour d'horizon sur votre association et de nous la présenter en quelques mots.
2: C'est un plaisir d'être avec vous. L'association du Vieux-Châtel a été créée en 1972 par deux passionnés d'histoire locale, Jacques et Chantal Debris, pour protéger en fait l'ancienne forteresse de Châtel de la destruction annoncée à cause de la construction de bâtiments modernes. Et donc depuis 1972, avec des grandes fouilles qui ont permis de ressortir le château, on propose au public de le redécouvrir, de découvrir son histoire, et on accueille des scolaires, des centres aérés, mais aussi des ateliers du métier d'art comme le vitrail ou la forge.
1: Et alors, quelles personnalités ont vécu dans ce château ?
2: Alors, la forteresse a été construite par les comtes de Vaudémont, une branche cadette de la famille de Lorraine. Et pendant un peu plus de 200 ans, nous avons été une propriété bourguignonne des sieurs de Neuchâtel, en plein cœur de la Lorraine, avant de retourner sous le giron lorrain. Et il faudra malgré tout attendre la destruction du site par Louis XIV pour voir la forteresse disparaître complètement.
1: Pendant cette période estivale, comment se passent les visites guidées ?
2: Pendant ce mois d'août, les visites guidées continuent à 10h30, 14h30 et 16h. Nos guides vous attendent au château pour la visite. Vous n'avez pas besoin de réserver, vous pouvez simplement vous présenter à ces trois horaires, quel que soit le jour de la semaine.
1: Et au niveau tarif, qu'est-ce que vous proposez ?
2: Alors au niveau tarif, on est visite à 8 euros pour les adultes et 6 euros pour les enfants. Mais si vous disposez du pass communautaire de la communauté d'agglomération, du pass étape ou du pass Vosges, les tarifs sont réduits à 6 euros pour un adulte et 4 euros pour un enfant.
1: Alors avant de se quitter, on va vous demander de nous rappeler où l'on peut retrouver votre plaquette et les différentes modalités pour réserver.
2: Alors vous pouvez retrouver nos plaquettes directement au château ou alors dans les offices de tourisme des Vosges. Vous avez également notre site internet qui va être entièrement remis en ligne et réactivé. Vous avez également nos réseaux sociaux sur Facebook et Instagram. On tape Forteresse de Châtel et ça marche très très bien. Et pour les réservations, vous pouvez aussi nous appeler au 06 31 15 00 36.
3: L'Office de tourisme de Bruyères-Vallon-des-Vosges vient nous annoncer sa programmation pour le mois d'août. Animation chargée, comme à chaque fois pendant l'été. Et pour en parler, comme d'habitude, nous sommes en présence de Claire Bouilly. Claire, vous êtes la responsable communication au sein de cet office de tourisme. Et c'est avec vous qu'on a l'habitude d'annoncer la programmation tout au long de l'année. Donc cette fois-ci, pour la deuxième partie d'été au mois d'août, on passe cette fois-ci au 18 août avec une dernière visite d'église, mais une différente cette fois-ci.
4: Oui, tout à fait. Donc c'est l'église romane de Champ-le-Duc. J'en ai parlé en tout début d'interview, puisque c'est une église qui accueille un programme musical durant l'été. Mais là, on a aussi une visite guidée de cet édifice remarquable, qui est un fleuron de l'art roman dans les Vosges. Donc la visite se déroule le 18 août à 15h et le tarif d'entrée est 5 euros.
3: Le lendemain, 19 août, autre visite, autre endroit.
4: Tout à fait. Alors encore un site emblématique du patrimoine des Vallons des Vosges, c'est le moulin de Xamontaruche. C'est un site qui autrefois regroupait quatre types de production, la meunerie bien évidemment, mais également une saboterie, un haut fer et une huilerie. Donc lors de la visite commentée, vous allez découvrir ces anciens métiers avec certaines machines d'époque rénovées en fonction. Donc la visite se déroulera le mercredi 19 août à 14h30 et le prix d'entrée est 7 euros.
3: Quelques jours plus tard, cette fois-ci une sortie nature.
4: Tout à fait. Alors une sortie autour de la forêt pour découvrir la forêt de demain spécifiquement. Donc cette visite, elle est organisée en partenariat avec des forestiers privés du département des Vosges. Donc l'idée, c'est un petit peu de découvrir les différentes essences d'arbres, aborder également la biodiversité, la sylviculture. Donc tout ça avec une approche plutôt participative et ludique. Donc c'est une nouveauté du programme de l'Office de tourisme. Donc découvrir la forêt de demain, c'est le vendredi 21 août à 14h à Détor.
3: Alors c'est vrai qu'on a énormément d'activités pendant l'été. Si on souhaite reprendre des informations, puisqu'on en aurait peut-être oublié ou peut-être réservé, comment on peut faire ?
4: Eh bien, vous pouvez aller directement sur le site de l'Office de tourisme, tourisme-bruyère.com. Et pour réserver, il suffit de nous contacter par téléphone au 03 29 50 51 33 ou d'aller directement sur notre boutique en ligne et réserver les visites, les animations en quelques clics. Donc, c'est boutique.tourisme-bruyère.com.
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0: Bienvenue dans votre bulletin météo sur Radio Cristal. On s'intéresse au temps de ce dimanche 16 août, c'est le 228e jour de l'année. On souhaite une bonne fête à toutes les Armelles. Ce dimanche, ciel couvert, averse et chute des températures rythment cette journée. Au petit matin, le ciel est bien encombré sur l'ensemble du département, avec de la bruine par endroit. Des averses se déclenchent au fil de l'après-midi, sans distinction de secteur. En soirée et dans la nuit de dimanche à lundi, elles se poursuivent et des orages peuvent éclater, particulièrement dans les Hautes-Vosges. Côté thermomètre, les minimales vont de 20 à 22 degrés, tandis que les maximales accusent une chute d'une dizaine de degrés par rapport à la veille, avec 27 à 29 degrés du massif jusqu'à l'ouest vosgien. Venons-en au vent. D'ouest à nord-ouest, il est modéré avec des rafales à 35 km/h sur les hauteurs. Le lendemain, lundi, le temps s'améliorera, mais il fera plus frais que la semaine précédente. Dans le détail, côté ciel, la matinée débutera sous les nuages avec une masse plus importante sur les zones élevées. Des éclaircies reviendront l'après-midi sur tous les secteurs. Le ciel se dégarnira encore en soirée, bien que quelques passages nuageux courent encore durant la nuit suivante. Regardons les températures. Les minimales seront de nouveau en baisse entre 14 et 16 degrés. Les maximales reculeront nettement de 21 à Gérardmer jusqu'à 24 degrés du côté de Mirecourt. Terminons par le vent. Il restera de secteur nord-ouest et faiblira avec des pointes à 30 km/h sur les crêtes. Pour les jours à venir, le mercure remonterait mardi et mercredi jusqu'à 29 à 31 degrés en plaine. Le vent d'ouest se renforcerait en parallèle avec des rafales pouvant approcher 45 km/h sur le massif. Quant à vous, retrouvez toute l'info météo sur notre site internet radiocristal.org.
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0: et bienvenue pour cette nouvelle émission dans notre série consacrée à l'histoire des Vosges et l'histoire d'Épinal. Nous sommes en compagnie de Jacques Grasser, bonjour.
1: Bonjour.
0: Je rappelle que vous êtes agrégé d'histoire et avec vous, nous faisons la découverte de ces chapitres de notre histoire au travers des siècles passés. Et nous avons évoqué la Grande Guerre, la Seconde Guerre mondiale, les grandes destructions et reconstructions de notre département. Et avant d'aller un petit peu plus loin, j'aurais voulu qu'on puisse parler également de ces édifices qui ont échappé à la destruction. Je pense particulièrement à l'un d'entre eux à Épinal qui date du XIIe siècle, si vous voyez ce que je veux dire.
1: Oui, bah, c'est un coup de chance, hein. C'est la basilique évidemment. La basilique a traversé effectivement les siècles, qui n'a jamais brûlé, qui a eu un certain nombre de problèmes de salubrité à certaines époques, surtout au moment de la Révolution française, hein, où là, on aurait pu avoir des destructions importantes. Heureusement, elle a été classée monument historique au début des années 1840, et donc elle a été, par le fait même, préservée, restaurée, pour ce qui devait être restauré, et même avec des projets, d'ailleurs, grandioses au XIXe siècle, qui, heureusement, n'ont pas eu lieu. On devait mettre une flèche au-dessus de la basilique, etc. Bon, bref, ça n'a pas eu lieu, mais c'est un bâtiment qui, effectivement, depuis son église primitive romane, donc au milieu du XIe siècle, hein, avec le pape Léon IX, a traversé quasiment 1000 ans d'histoire, en ayant certes des modifications, surtout à l'époque gothique, etc., ou à la Renaissance, mais elle n'a pas connu les destructions massives qu'ont connues d'autres bâtiments. Par exemple, la cathédrale de Saint-Dié, hein, pour ne pas la citer. Donc, reconstruction dans les Vosges, reconstruction de Saint-Dié, de Gérardmer, de la Bresse, de Charmes, de Corcieux, par exemple, partie de Grange-sur-Vologne, etc., enfin, toutes ces villes détruites presque en totalité, pour certaines d'entre elles, au cours de la Deuxième Guerre mondiale, avec des projets d'urbanisme aujourd'hui qui sont relativement salués. Hein. On a pu les critiquer un moment, critiquer une certaine banalité dans la construction, bon, ce qui est le cas par exemple du quartier de la gare à Épinal. Le Boudiou est certainement mieux réalisé, beaucoup plus varié, mais aussi... par exemple, la rue principale de Saint-Dié, par exemple, a pu la critiquer aussi, avec la place Stanislas à côté, où se trouve la mairie, etc. Aujourd'hui, c'est reconnu comme un urbanisme relativement exemplaire. Et d'ailleurs, au mois de décembre dernier, au mois de décembre donc 2015, la commission régionale du patrimoine et des sites a décidé de classer patrimoine du XXe siècle, la rue principale de Saint-Dié, comme par exemple la rue principale de Corcieux, qui a été reconnue donc patrimoine du XXe siècle, et puis du nom, bien d'autres immeubles de ce qu'on appelle la deuxième reconstruction. Donc voilà, donc on va mettre des années, on va mettre à peu près, on va dire à peu près 25 ans à reconstruire la ville, ce qui fait que parallèlement à cela, on a l'arrivée aussi de nouveaux occupants, de gens qui viennent travailler à Épinal, hein, c'est aussi le problème de l'exode rural, et puis de gens qui veulent avoir davantage de confort que ce que leur offraient certaines cités ouvrières des quartiers industriels d'Épinal. Et donc on va, la ville va décider de grands programmes d'urbanisme. Alors qu'on connaît hein, aujourd'hui, c'est le quartier de la Vierge, le Grand Champ de Mars par exemple, qui était un terrain de manœuvre de l'armée, où on va commencer à travailler au début des années 50, hein, 1953, début des constructions sur ce quartier, devant les casernes, où les militaires reviennent d'ailleurs en 1951, le 18e régiment de transmission qui revient à Épinal, donc à nouveau il y a une vue militaire qui s'organise à Épinal, mais c'est aussi le quartier de la ZUP, comme on l'appelait à l'époque, hein, le plateau, avec donc autour d'édifices publics, le nouvel hôpital, la nouvelle voie Carpentier pour monter donc au plateau de la justice, les immeubles collectifs, mais pas seulement, les immeubles aussi individuels, puisque on a mixé. C'était une volonté politique de faire cela. des établissements publics, donc l'hôpital, je viens de parler, l'école normale, le lycée technique, Pierre Mendès France, des écoles primaires, des écoles maternelles, des lieux de sport, piscine, tennis, etc. Donc on a voulu faire un quartier qui ne soit pas simplement un quartier dortoir, mais qui soit un quartier où l'ensemble des gens, des spinaliens ou de l'agglomération, puissent aller dans ces services publics. Et puis à la suite de cela, bah, c'est l'extension dans ce qu'on appellera la ZAC, et le quartier du Saulcerre. C'est aussi parallèlement à cela le quartier dit de Bitola, donc le quartier qu'on appelait le Champ du Pain, avec la destruction, mais ça on y reviendra ultérieurement, la destruction des dernières grandes usines textiles de la ville d'Épinal, hein, et qui va donner lieu donc à une plateforme là pour construire à la fois un quartier d'habitation et un quartier commercial avec l'emblématique en 1969, l'ouverture de l'emblématique Mammouth, Jean Casino aujourd'hui, premier hypermarché de l'agglomération d'Épinal. Mais ceci est une autre histoire, et je crois qu'il faudra qu'on y revienne avec les Trente Glorieuses et les modifications profondes de l'économie de l'agglomération.
2: Et puis ce sera également l'occasion de découvrir justement ce qui a été mis au jour lors de travaux de construction avec la redécouverte de certaines bases des murailles de l'ancienne ville.
1: On va remonter le
2: temps. On va remonter le temps grâce à ces petits parcours.
1: Ce que je voulais simplement ajouter, si vous permettez, c'est que peut-être deux choses. Depuis donc plus de 70 ans, on n'a pas arrêté, contrairement aux années précédentes, en particulier les entre-deux-guerres, où finalement l'urbanisme avait très peu bougé, on n'a pas arrêté de travailler à des projets, non seulement de reconstruction, mais de construction épinale. On peut dire qu'on a alors il y en a ça dans d'autres villes aussi, mais on a, depuis la guerre, on n'a jamais arrêté. Il fait qu'on a une tradition de construction épinale tout à fait extraordinaire. Et puis la deuxième chose que je voulais ajouter, c'est qu'on a une ville, contrairement à d'autres villes qui n'ont pas été touchées justement par la guerre, on a une ville qui a un centre-ville beaucoup plus aéré, avec des centres commerciaux différenciés. Quand on se promène dans des villes, par exemple du centre de la France, qui n'ont pas été touchées par des combats ni de la Première ni de la Deuxième Guerre mondiale, on a l'impression de se retrouver dans des... Moi je dis souvent... dans des cartes postales d'Épinal avant 1914. Parce qu'on a des petits magasins, des vitrines un peu vieillottes, des rues relativement étroites, etc. Et souvent, ce sont des quartiers qui, actuellement, sont en perdition. Il y a eu récemment des reportages sur des quartiers commerçants de certaines villes moyennes dans le centre de la France, où on s'aperçoit qu'on a des rues entières où il n'y a plus du tout de commerce. Tous les commerces sont fermés. Contrairement à ce qui se passe à Épinal, où certes, tout n'est pas rose, c'est vrai, mais si on fait le bilan sur une quarantaine d'années, on s'aperçoit que certaines rues qui étaient en cours d'abandon ne le sont plus aujourd'hui, hein, même s'il y a des mutations, forcément, et on a quand même encore un centre-ville qui est relativement vivant, même s'il faut être évidemment vigilant. Et voilà ce que je voulais ajouter, parce que c'est un peu une caractéristique de ces villes qui ont été reconstruites, reconstruites après-guerre. Voilà.
2: Eh bien, merci pour toutes ces indications. Donc, on attaquera cette période de modification également économique pour voir ce qu'elle aura apporté à Épinal. Je vous dis donc à très bientôt.
1: À très bientôt.

Toujours très heureux de vous retrouver pour partager quelques plages musicales. J'ai choisi aujourd'hui de vous faire part de quelques impressions musicales de la Tchéquie. Dans une émission précédente intitulée « La Tchéquie symphonique », nous avions déjà partagé la musique de ces grands, très grands compositeurs tchèques comme Oskar Nebal, Smetana, Janáček et bien sûr la tête d'affiche, le grand Dvořák. À l'époque où la Bohême, une région de l'Europe centrale, était et faisait partie de l'Empire austro-hongrois, cette Bohême n'était pas divisée et on ne séparait pas la musique sérieuse de la musique populaire. Preuve en est avec cette mélodie que vous connaissez sans doute.